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1: Le français est notre langue officielle. Soignons-le. Je ne savais pas comme quoi le vendredi saint, les chrétiens catholiques ne prennent pas de viande. C'est un jour où les bouchers risquent de perter. J'ai demandé à ceux qu'on me dise pourquoi la fête de Pâques n'a pas de date fixe comme celle de Noël. 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

0: Mesdames, messieurs, voici votre radio journal du matin. La paroisse Marie Notre-Dame de l'Espérance du Caramba a abrité la messe de confirmation de 318 chrétiens. C'était le jeudi. L'envoyé de l'évêque de Butembo Beni a appelé les paroissiens à connaître leur langue de base et que cette langue maternelle les aide à annoncer la bonne nouvelle. On va aussi vous dire que les taxations sont imposées par des rebelles présumés de l'ADF. Les forces vives dénoncent cela en territoire de Mombasa dans l'Ituri. Elles appellent au renforcement des opérations militaires et au rétablissement de l'autorité de l'État sur l'ensemble de la chefferie des Babila Bakwanza notamment. Informé pour sécuriser, c'est tout de suite dans le total de ce radio journal. La paroisse Marie Notre-Dame de l'Espérance du Caramba a abrité la messe de confirmation de 318 chrétiens jeudi 9 juillet 2026. C'est le révérend abbé Jean de Dieu Kakule Makati, directeur de CDPSL Butembo Beni, qui a présidé l'Eucharistie. Il était entouré de 8 autres prêtres et en diacre. Avant d'entamer l'homélie, l'envoyé de l'évêque de Butembo Beni a d'abord procédé à un exercice de questions-réponses pour évaluer si les heureux du jour ont bien maîtrisé la catéchèse. Après quoi, il les a appelés à connaître leur langue de base et que cette langue maternelle les aide à annoncer la bonne nouvelle.
1: À vous les jeunes filles et jeunes garçons qui viennent de recevoir les sacrements de confirmation, participez régulièrement à la messe. C'est une bonne chose. Je vous appelle également à connaître votre langue maternelle, mais aussi éviter les antivaleurs comme la prise des boissons fortement alcoolisées. Soyez des partisans de la paix.
0: Et vers la fin de la messe, le révérend Père François Matécuré de Caramba a rendu ses gratitudes au Père évêque qui a envoyé l'abbé Makati pour confirmer le sacrement de confirmation chrétien des secteurs Kisungu, Burundo, Bukoka, Kahamba et Malehe. Docteur Kasereka Mulimaposo recommande la formalisation des caisses populaires dites Wuma pour que ces caisses contribuent au développement local. Le directeur de l'ISP Oicha, Kasereka Mulimaposo, a formulé cette recommandation dans sa thèse à l'université de Kisangani mercredi 8 juillet. Sa recherche a porté sur les caisses populaires informelles qu'on appelle Obuuma et leur contribution au développement local dans les villes de Beni et Butembo. Cette recherche a consisté à analyser le rôle des structures communautaires dans un contexte marqué par la faible inclusion financière, l'insécurité et la fragilisation des institutions. Dans les résultats, le chercheur en sciences économiques et de développement a démontré que les caisses populaires dites Obuuma en s'appuyant sur les valeurs communautaires telles que la solidarité, la confiance et la réciprocité facilitent la mobilisation de l'épargne locale, l'accès au crédit pour les populations souvent exclues des systèmes bancaires classiques. Le chercheur que vous allez bientôt attendre reconnaît toutefois

0: que la pérennité de ces caisses populaires fait face à plusieurs défis liés notamment à l'insécurité, aux faibles gouvernances, aux risques opérationnels et à l'absence d'un cadre juridique adapté.
1: Les caisses populaires réformées émergent comme des mécanismes endogènes d'adaptation permettant de combler les insuffisances du système financier formel et non des simples mécanismes de survie. La pérennité des caisses populaires réformées est favorable à leur développement.
0: Et autre nouvelle dans ce radiojournal, un mois après la remise de la coordination des opérations militaires au gouverneur militaire du Nord Kivu, aucun résultat n'est visible sur le terrain. C'est l'observation de Promesse Matofali Yunama, députée provinciale honoraire élue de Butembo, ce cadre du parti politique Ensemble pour la République de Moïse Katumbi, s'est exprimé au travers d'un rapport d'évaluation des opérations militaires en province du Nord Kivu, selon l'ancien député provincial du Nord Kivu. Depuis la remise des opérations militaires dans ses attributions, les attributions du général-major Kakule Somo Evariste, aucune opération militaire n'a été lancée contre des présumés combattants de l'Allied Democratic Forces ADF à Beni et Lubero.
2: Du 5 juin 2026 au 10 juillet 2026, depuis tout ce temps, il n'y a aucune opération au niveau de la province du Nord Kivu. Nous regrettons cela parce que l'État est en train de dépasser et la population continue à mourir, la population continue à être massacrée. Malheureusement, le gouverneur, qui est le responsable des opérations au niveau de la province du Nord Kivu, n'arrive pas à lancer les opérations. C'est notre première évaluation. Nous disons, le bilan est catastrophique. Monsieur le gouverneur, vous devez faire quelque chose.
0: Et cet opposant qui reconnaît toutefois qu'il y a eu certaines interventions de l'armée dans certaines zones, même si c'était après des attaques de l'ennemi, il cite notamment l'intervention des FARDC après la dernière attaque déplorée aux environs de Owicha la nuit du 3 au 4 juillet 2026 et après embuscade tendue sur la route Beni-Kamango en début de la semaine.
2: Il n'y a pas vraiment de vraies opérations pour aller traquer les ADF là où ils se trouvent. Les bastions existent. Mais pourquoi l'armée ne lance pas les opérations là-bas? L'armée attaque, les ADF attaquent pour contre-attaquer. Nous avons vu des mouvements de Wazalendo qui sont partis de Butembo à Beni. Est-ce qu'ils sont partis pour les opérations? On ne sait pas. Donc on doit chaque fois attendre les ADF en ville. On va chaque fois attendre les ADF dans des villages au lieu de les suivre là où ils sont. Monsieur le gouverneur, vous êtes venu ici pour traquer les ADF et les autres groupes armés. Nous comprenons votre silence par rapport au M23 parce que vous avez signé un cessez-le-feu avec l'AFC M23. Mais avec les ADF, il n'y a pas un cessez-le-feu.
0: La réaction de Promesse Matofali sur la sécurité au Nord Kivu à lire sur le www.radiomoto.net. Dans le reste de l'actualité, c'est que le service du genre famille-enfant de la commune de Lubero dans le territoire de Lubero appelle les parents à renforcer la surveillance de leurs enfants pendant cette période des vacances. Cet appel a été formulé mercredi par Vivalia Arlette, responsable du dit service. Elle justifie cet appel par des cas graves impliquant les enfants déjà signalés dans les zones environnantes depuis le début de vacances. Selon elle, une vigilance accrue permettra de protéger les enfants contre les risques de délinquance, notamment le vol, la mauvaise fréquentation et les déplacements inutiles, surtout dans les milieux sous contrôle du M23 et ailleurs. Joli coup de filet, les services de sécurité de la chefferie des Babila Babombi en territoire de Mambasa, dans la province de l'Ituri. Ces services qui ont procédé à l'arrestation de 4 personnes présumées impliquées dans l'assassinat de Kambale Katsuba, messager sur l'arrestation survenue. L'assassinat survenu le lundi dernier après près de Biakato dans la chefferie des Babila Babombi, selon Zefani Kataliko, activiste des droits humains dans cette entité coutumière. Parmi les personnes interpellées figure un élément Muzalendo, également membre de la famille de la victime. À l'en croire, tous les suspects sont originaires de la ville de Beni, précisément dans le quartier Boutili. Cet activiste des droits de l'homme salue cette arrestation. Il estime que ces présumés auteurs

0: doivent répondre de leurs actes devant la justice et subir la rigueur de cette justice. Les cultivateurs de certains villages agricoles de la chefferie des Babilaba Kwanza, dans le territoire de Mambasa, vivent depuis près d'une année sous un système de taxation imposé par des rebelles présumés de l'ADF. Les citoyens appellent à l'intensification des opérations militaires contre ces terroristes. D'après Rams Maliki Dogo, défenseur des droits humains, les agriculteurs seraient contraints de s'acquitter de différentes taxes et redevances pour accéder à leurs champs sous peine des représailles. Il affirme que la population aurait été sensibilisée par ces rebelles à s'acquitter de ces taxes afin d'éviter d'être tué. Une situation qui entretient un climat de peur permanent dans cette partie du territoire de Mambasa. La même source indique également que les rebelles auraient hissé leur drapeau à Matolo, un acte interprété comme une démonstration de leur présence et de leur influence dans cette zone. Une situation qui inquiète ce défenseur des droits humains. Il appelle au renforcement des opérations militaires et au rétablissement de l'autorité de l'État sur l'ensemble de la chefferie des Babilaba Kwanza dans le territoire de Mambasa. L'Union sportive Sokozaki a tenu son assemblée générale jeudi 3 juillet 2026 sur la pelouse de l'hôtel Oasis. Dans son rapport relatif à la saison dernière, le secrétaire adjoint de l'équipe Emmanuel Fimbo a fait savoir que l'équipe s'est bien comportée en occupant la première place en Ligue 2 dans la zone Est B, basée à Butembo. L'équipe a su franchir l'étape des préliminaires de la Coupe du Congo jouée à Butembo avant de poursuivre cette compétition à Kindu. Le budget de la saison dernière était de 300 000 $ américains. Le team rouge et blanc qui a exécuté plus de 80%, selon cette source, Emmanuel Fimbo, que nous écoutons ici au micro RMBB de Ghislain Kiombwe.
1: La saison passée, 2006, j'avais projeté un budget de $300 000 qui devrait couvrir la compétition, les deux compétitions que nous avons jouées, la Lina Foot League 2 et la Coupe du Congo. Maintenant, avec les démarches qu'on est en train de faire, si Sokozaki joue la Ligue 1 ou si Sokozaki joue la Ligue 2, mais nous avons l'ambition que nous avons projeté un budget de $400 000 pour remonter la motivation des joueurs et remonter aussi l'activisme des entraîneurs. Parce que quelque part, quand le budget est moins coûteux, ça fait aussi des lamentations quelque part au sein des joueurs et au sein des entraîneurs.
0: Coupe du monde de football 2026, la phase des quarts de finale a débuté jeudi 9 juillet. À 22h de Butembo, la France a gagné le Maroc 2-0. Ce vendredi 10 juillet, à 21h, l'Espagne va en découdre avec la Belgique. Et ce vendredi encore, à 11h30, vous retrouvez des informations, le bulletin. Et à 1h30 d'après-midi, soit 13h30, le grand journal. Mesdames, messieurs, c'est tout pour ce matin. Merci d'avoir écouté.

0: 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Tangazo za kawaida. Du fond du cœur, nous vous disons merci à vous qui, par votre présence, vos fleurs, vos pensées, vos précieux soutiens, vos paroles et vos écrits réconfortants. À la suite du deuil de notre Baoba, Baelong et Baelongandi, wa Bolambo, Baudouin, Sinzano, qui vient de nous affecter, au nom de son club VCB Butembo, le président sportif Malika Isongo Jado présente ses remerciements les plus émus à tous. Nous vous en sommes très reconnaissants et que Dieu le Tout-Puissant vous comble de ses bénédictions. Pour le VCB Butembo, le secrétaire exécutif du club Hamza Mubaraka Milonde a signé ce message. La famille Kalondo Muheruki et la famille Kalondo Muheruki Waskundi tient à exprimer sa gratitude à vous tous qui l'avez soutenu depuis la maladie jusqu'à la disparition de son père, son oncle et son grand-père, Kakule Murime Waskundi Mark, à la date du 18 mai 2026. Votre soutien moral, physique, financier et matériel ont été pour cette famille un grand signe d'amour, de solidarité durant ces moments difficiles et si douloureux que la famille avait traversé. Vos prières, vos messages, vos visites et vos différents dons leur ont été positivement marqués et leur ont marqué positivement, soulagés, consolés et réconfortés. Enfin, avec l'apôtre Paul, la famille vous lit ce passage des Thessaloniciens, chapitre 3, 13e verset. Pour vous, frères, ne vous lassez pas de faire le bien. Soyez bénis abondamment, espérant à la résurrection du Père Wasukundi. Merci infiniment. Pour la famille, Kalondo Muheruki de Mako Murwenda, Mumbere Kalondo, préfet de l'Institut Eri Adventiste, ont signé ce communiqué. 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

0: Merci beaucoup de votre sympathique attention. Votre fidélité nous réjouit tellement. 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Boutin Bobigui, c'est parti.
1: Message vidéo adressé mercredi 8 juillet à des centaines de jeunes chrétiens irakiens réunis à Erbil pour l'Ankawa Youth Meeting. Le pape Léon XIV a délivré des paroles fortes d'encouragement et d'espérance. Il les a exhortés à devenir des vecteurs de lumière, même au milieu de la guerre, des épreuves ou de l'insécurité qui touche le pays. L'observateur permanent du Saint-Siège auprès de l'ONU à New York est intervenu lors du débat du Forum politique de haut niveau de 2026 sur accélérer la réalisation des objectifs de développement durable dans les pays africains, les pays les moins avancés, les pays en développement sans littoral et les pays à revenus intermédiaires. L'actualité politique et sociale sur le continent africain concerne le Mali, la République démocratique du Congo et la Guinée, entre autres. Bienvenue encore une fois à l'écoute de cette émission que nous commençons avec l'actualité de l'Église.
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1: Dans un message vidéo pour la rencontre des jeunes d'Ankawa en Irak, le pape exhorte les nouvelles générations à découvrir une relation vivante avec Dieu, à éclairer et à être éclairé. Vous ne pouvez peut-être pas maîtriser votre situation ni les épreuves que vous rencontrerez, mais vous pouvez toujours choisir de laisser régner la paix du Christ dans vos cœurs. Les circonstances et les épreuves sont difficiles à maîtriser, mais il est un choix incontournable. Laisser régner la paix du Christ dans son cœur. Un doux règne de lumière au milieu des ténèbres qui peuvent parfois sembler accablantes. C'est l'image que le pape Léon XIV adresse à ces jeunes réunis pour le rassemblement d'Ankawa en Irak dans un message vidéo publié mercredi 8 juillet. Le souverain pontife s'adresse à ceux qui sont réunis jusqu'à samedi à un événement organisé par l'archéparchie d'Erbil qui rassemble des jeunes chrétiens de ce pays du Moyen-Orient. Soutenir la famille en tant que noyau fondamental de la société et source essentielle de résilience contribue à éradiquer la pauvreté, à promouvoir la stabilité sociale et à parvenir à un développement humain intégral complet. C'est ce qu'a affirmé la mission permanente d'observation du Saint-Siège dans une déclaration prononcée aux Nations Unies à New York lors d'un forum politique de haut niveau qui s'est tenu mercredi 8 juillet et qui était consacré à l'accélération de la réalisation des objectifs de développement durable dans les pays africains, les pays les moins avancés, les pays en développement sans accès à la mer et les pays à revenus intermédiaires. Les représentants du Saint-Siège ont encouragé à investir dans les politiques en faveur de la famille, tant au niveau national qu'international, comme moyen indispensable pour garantir l'épanouissement plein et entier de chaque personne. À l'approche du 50e anniversaire de l'élection de Saint Jean-Paul II, le projet de numérisation de ses archives photographiques est lancé, une initiative du Dicastère pour la communication visant à préserver et à mettre en valeur un patrimoine extraordinaire composé de millions d'images qui ont raconté et marqué une époque. L'Église a célébré le mercredi 8 juillet le premier anniversaire de la béatification de Floribert Bwanachoui, un jeune laïc de la République démocratique du Congo, élevé au rang de bienheureux le 15 juin 2025 à Rome. Reconnu comme le premier martyr africain de la lutte contre la corruption, sa mémoire est désormais honorée chaque 8 juillet. Des célébrations solennelles ont eu lieu à Goma et à Rome, notamment au sanctuaire d'adoration de la cathédrale Saint-Joseph de Goma, lors d'une messe présidée par l'ordinaire du lieu, Mgr Willy Ngumbi. La communauté de Sant'Egidio, dont Floribert était membre, s'est réunie à la basilique Sainte-Marie du Trastevere à Rome pour une prière spéciale en sa mémoire.
3: Dans quelques instants, l'actualité sociopolitique.
1: Le haut commissaire de l'ONU aux droits de l'homme, Volker Türk, a réclamé jeudi de toute urgence la fin des combats dans l'est de la République démocratique du Congo entre l'armée congolaise et le groupe armé antigouvernemental M23. Il est profondément préoccupé de constater que malgré les accords conclus dans le cadre des processus de paix en cours, les combats se poursuivent sans relâche dans l'est de la RDC, a déclaré M. Türk dans un communiqué exhortant les forces armées congolaises et le M23 à renoncer immédiatement à toute nouvelle violence et à agir de toute urgence pour apaiser les tensions. Des indépendantistes Touaregs et des djihadistes ont attaqué jeudi matin dans le nord du Mali un convoi de mercenaires russes et de soldats maliens en route pour soutenir leurs hommes retranchés depuis 5 jours dans un camp militaire à Anéfis. Samedi dernier, les djihadistes du groupe de soutien à l'islam et aux musulmans et les indépendantistes du Front de libération de l'Azawad ont mené de nouvelles attaques coordonnées du nord au sud du pays. Ils revendiquent depuis le contrôle de la ville d'Anéfis. Les avocats des épouses des deux figures majeures de la société civile en Guinée ont de nouveau saisi la justice française 2 ans après leur disparition, visant nommément le président Mamadi Doumbouya. Oumar Sylla et Mamadou Biloba ont été arrêtés le 9 juillet 2024, marquant le début d'une vague d'enlèvements et de disparitions de critiques du pouvoir et de leurs proches. Le président du Nigeria, Bola Tinubu, a ordonné l'ouverture d'une enquête sur les circonstances ayant permis à une agence fictive d'établir des bureaux au sein de bâtiments gouvernementaux et de figurer dans le budget national pour un financement de près $1 million. À la demande du chef de l'État, l'agence anticorruption nigériane a décidé d'ouvrir une enquête sur le conseil présidentiel pour la promotion des interventions étrangère et rendre ses conclusions dans un délai de 30 jours. Marie-Joseph Nga nous fait une lecture ciblée de l'encyclique Magnifica Humanitas du pape Léon XIV en langue Ewondo, extrait du 3e chapitre.
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dans votre émission L'Histoire et la Politique, qui va porter sur la crise à RDC. Et nous serons dans les studios avec Gabriel Colongo, au cadre de l'AVRP, et assistant Fabrice Kassondoli, porte-parole de l'Assemblée de la République au Nord-Kivu. Et aussi, Philippe Macomera va devoir nous présenter les deux autres. Et c'est Philippe qui modère cette émission. Merci. Portez-vous bien, c'est de 10h30 à 11h30.

0: Bonjour auditeurs de la radio Moto Timbo Beni, bienvenue dans cette émission Les citoyens et la politique de ce vendredi 10 juillet 2026. Nous parlons de la crise en RDC. Comme vous le savez, opposants et chefs religieux congolais ont exposé leurs différences et exigences au Burundi. Et pour répondre à certaines questions, est-ce qu'un accord est probable avec le président congolais Félix Tshisekedi? Qu'en est-il des positions religieuses opposées sur la révision constitutionnelle? Et quelles pourraient être donc les conditions préalables pour que l'opposition change sa position, sa prise de position? Voilà donc pour répondre à ces différentes questions. Nous recevons dans ce studio M. Gabriel Colongo, cadre de l'AVRP. Gabriel Colongo, bonjour.
1: Bonjour messieurs les journalistes, bonjour aux co-débatteurs et aux auditeurs.
0: Et nous sommes également avec Fabrice Kassondoli, il est porte-parole de l'Assemblée Nord Kivu. Monsieur Fabrice Kassondoli, bonjour.
2: Bonjour, merci. Et je précise un tout petit peu, je suis le rapporteur provincial adjoint d'Assemblée de la République au Nord Kivu et non pas porte-parole.
0: Voilà, il est le rapporteur provincial adjoint. Voilà, merci beaucoup pour cette précision. Nous sommes également avec M. John Kameta, il est de la société civile de Boulengera. M. John Kameta, bonjour et bienvenue dans cette émission.
3: Merci pour l'invitation. Je salue les co-débatteurs avec qui nous allons développer cette thématique. Je salue également tous les auditeurs qui sont déjà branchés à cette fréquence.
0: Et voilà, donc vous êtes nos auditeurs, vous voulez participer à cette émission, envoyez-nous vos questions ou commentaires au 09 91 43 40 46 ou encore au 09 91 35 77 7. Donc 09 91 35 77 77 et nous sommes également sur WhatsApp au même numéro. Dieu merci, Kioma est à la mise en onde et moi je suis Philippe Macomera à la modération de cette émission.

0: Voilà, nous avons dit et les opposants, les chefs religieux congolais ont exposé leurs différences et exigences au Burundi. Ils ont été reçus séparément le 6 juillet 2026 à Bujumbura par les présidents du Burundi, Évariste Ndayishimiye. L'opposition congolaise et les chefs religieux ont exposé des lectures divergentes de la crise institutionnelle en cours en République démocratique du Congo. Le projet de révision constitutionnelle reste au cœur des tensions et selon plusieurs participants aux différents volets de cette rencontre, la journée s'est déroulée à trois audiences séparées. L'archevêque Ndjiba Yamampia, qui préside la plateforme des églises de réveil, a été reçu en premier, suivi de l'église du Christ au Congo SSC protestant et de la conférence nationale épiscopale synco-catholique, puis des représentants de la coalition Article 64 et de l'opposition. Une réunion d'assemblée a en fait clôturé la journée. Alors, nous sommes dans ce studio, Monsieur Fabrice Kassondoli, vous êtes le rapporteur provincial adjoint des assemblées. Est-ce qu'un accord est préalable avec les présidents congolais? Et selon vous, qu'augure et donc ces différentes tractations autour du président de l'Union africaine, Évariste Ndayishimiye?
1: Merci beaucoup pour l'invitation à participer à ce débat. Et d'emblée, il faut préciser aux auditeurs que si la C64, qui n'est autre que la coalition Article 64 pour la défense de l'ordre constitutionnel, est allée voir le président burundais, Évariste Ndayishimiye, il faut noter que ce n'était pas la C64 qui était demanderesse. Donc, nous sommes allés au Burundi sur invitation du président burundais, et tout le monde connaît que le président burundais est arrivé à Kinshasa sur invitation de Félix Tshisekedi. Et moi, personnellement, j'estime que nous avons été appelés au Burundi par Tshisekedi à travers Évariste Ndayishimiye. Alors, et par rapport à tout ce qui se passe, et nous, les gens ont crié contre nous, on a vu dans tous les réseaux sociaux, les gens criaient que non, et voilà, et la C64 a fait trop de bruit pour se faire ramasser par le régime de Félix. Mais curieusement, elle se sont trompées parce qu'effectivement, le président Évariste Ndayishimiye avait seulement un seul objectif, d'écouter ce que la coalition C64 pensait par rapport aux enjeux de l'heure. Effectivement, nous lui avons présenté notre position et nos positions sont restées ou notre position est restée inchangée. Les gens pensaient que donc après Bujumbura, donc c'est fini. La lutte pour laquelle on se battait déjà, vous avez vu, on a organisé la marche du 3 juin, les sit-ins du 12 juin, et même si les sit-ins avaient été réprimés, et les gens pensaient que toutes ces actions sont déjà tombées à l'eau, mais hélas, après Washington, après Bujumbura, on a présenté Évariste Ndayishimiye notre position. La coalition C64 poursuit un seul objectif principal, c'est empêcher par tous les moyens possibles la tenue du référendum et qui déboucherait éventuellement par le changement de la constitution. C'est la seule lutte pour laquelle nous nous battons.
0: Est-ce que le référendum, la tenue du référendum est anticonstitutionnelle selon vous?
1: La tenue du référendum pour le moment ne serait pas anticonstitutionnelle. Mais le projet pour lequel on veut mener ce référendum, c'est ce qui est anticonstitutionnel. La
0: Mais
1: Constitution ne
0: le
1: prévoit
0: projet en
1: pas.
0: question n'a même pas été présenté dans son ensemble.
1: Non, la Constitution ne prévoit pas ce changement, mais la Constitution prévoit sa révision. Et donc, lorsque l'Union sacrée, vous avez vu sur tous les toits que les gens de l'Union sacrée ont crié que non, la Constitution actuelle, selon eux, ne répond plus aux questions, selon, on ne sait même pas s'ils ont, quel agenda pour la République. Ils disent que non, la Constitution actuelle ne répond plus aux besoins de la population. On ne sait pas quels sont ces besoins, selon eux. Et, alors que, c'est sur base de la même Constitution, qu'ils ont le pouvoir actuellement, et nous nous avons dit, comme ils ne veulent plus de la Constitution, sur lesquels ils fondent leur pouvoir, et ipso facto, ils sont des missionnaires. Donc, actuellement, la lutte reste la même. La C64 est revenue de Bujumbura. Il y avait une conférence de presse hier à Kinshasa. Vous avez vu le communiqué?
0: Mais jusque-là, rien n'a filtré sur les échanges de Bujumbura. Ils ont quand même signé, n'est-ce pas, les pactes de confidentialité, parce que rien n'a filtré. Ils sont seulement revenus sur les différentes activités qu'ils entreprennent à Kinshasa, mais pas sur les vraies questions qu'ils ont discutées à Bujumbura.
1: Mais qui vous a dit qu'il y a question de confidentialité, qui est un secret?
0: Parce que les échanges continuent, et nous avons vu à la fin même de la rencontre à Bujumbura, aucun communiqué final n'a eu lieu.
1: Non, écoutez, mais vous attendiez à quoi qu'il soit différent de ce qu'ils ont dit dans le pot de presse hier. Nous avons dit que la C64 restait attachée à toutes les voies possibles qui mèneraient le pays à la paix et à la stabilité.
0: Y compris les dialogues, bien sûr.
1: Y compris les dialogues pour lesquels nous sommes demandeurs depuis longtemps. Donc, demander le dialogue actuellement, ce n'est pas une nouveauté. Nous avons emboîté le pas à l'initiative de la CENGO depuis trop longtemps. Et donc, demander le dialogue. Dans le point de presse d'hier, ce n'est pas une nouveauté. Nous sommes attachés au dialogue parce que nous sommes sûrs et certains que, avec le dialogue, on peut traiter certaines questions qui ont trait à la gouvernance sécuritaire, institutionnelle et constitutionnelle peut-être. Mais nous, on a dit que tout débat lié à la révision, au changement de la constitution, il n'aura pas lieu.
0: Et nous avons le président Tshisekedi ne s'est jamais opposé, n'est-ce pas, au dialogue. Il est resté ouvert au dialogue. D'ailleurs, il demande qu'il ne peut pas négocier avec des personnes qui sont déjà condamnées. Or, c'est toutes ces personnes qui sont dans votre C64.
1: Mais dans notre C64, il y a quelles personnes condamnées?
0: Corneille Nanga, Joseph Kabila.
1: Mais vous êtes journaliste, il faut quand même éviter, sur les médias comme la radio Motobutebu, il faut éviter de tromper les auditeurs. Joseph Kabila n'ont jamais été membre de la C64.
0: Mais vous menez la même lutte à Sample?
1: Non, la même lutte, c'est quoi? Nous avons dit que nous sommes dans la lutte qui nous amène vers la paix, la stabilité et surtout le recouvrement de l'intégrité territoriale.
0: Même avec les diables.
1: Les condamnations dont vous parlez ici, mais il faut savoir dans quel contexte ces condamnations il est. Nous connaissons tous comment.
0: Vous opposez, n'est-ce pas, à toutes ces condamnations, la condamnation de Corneille Nanga et de Joseph Kabila aujourd'hui?
1: Nous avons été clair dans le point de presse d'hier que toutes les condamnations à caractère politique doivent être levés. Félix Tshisekedi doit renoncer publiquement à ce projet de changement constitutionnel et ce n'est qu'à ces conditions-là que nous allons partir à ce dialogue. S'il ne répond pas à ça, nous restons dans notre ligne et nous n'irons pas à ce dialogue-là que l'Union sacrée veut en sens unique. Nous voulons que tout le monde participe. La CENGO a tracé un schéma très clair. Le dialogue que nous voulons doit être inclusif et ne doit mettre de côté personne.
0: Merci, monsieur l'assistant Fabrice Kassondoli, monsieur Gabriel Colongo, vous êtes cadre de AVRP. Comment avez-vous apprécié l'initiative du président burundais, n'est-ce pas, qui a invité la coalition C64, dont toute l'opposition congolaise et les chefs religieux à Bujumbura pour discuter des questions qui concernent la RDC actuellement?
2: Messieurs les journalistes, je dois dire merci à la radio Moto de nous donner l'occasion de débattre cette si grande question pour la grande RDC. Dans cette émission, on est ensemble, on va débattre, mais sous une grande émotion, puisque je me lie à la famille de Rémi Mukweso qui a perdu leur grand-père. On est ensemble avec eux. Et on est aussi émotionné, messieurs les journalistes, de nous inviter à débattre avec les traîtres de la République. Il vient de se présenter comme quelqu'un de C64. C64 n'est rien d'autre que...
0: Fabrice Kassondoli est de Assemblée pour
2: la
0: République.
2: Le patin de Joseph Kabila, les djalélistes de Joseph Kabila pour un projet macabre contre ce pays. C'est avec le conseiller du président du parti de ce monsieur ici.
0: Non, il s'appelle monsieur Fabrice Kassondoli.
2: Monsieur Fabrice Kassondoli. Ah, voilà, Fabrice Kassondoli, un des conseillers de leur président, il a déclaré ceci. Nous sommes là, nous allons balkaniser le pays. On est en train d'imprimer même les drapeaux. Et vous m'amenez dans une émission avec un traître comme ça? C'est une honte pour vraiment cette si grande messe. Mais au nom de la démocratie, puisqu'il faut accepter l'autre comme il est traître et la population, la République saura.
0: Allons droit à la question.
2: Monsieur le journaliste, moi je m'étonne lorsque vous dites que qu'est-ce qu'on dit, mais qu'est-ce qu'on va dire? Le monde entier est en train de voir que ces gens-ci, ils ont un grand projet contre ces pays. 2 ans avant les élections, ils commencent à faire le débat électoral. Qu'est-ce qui se passe? Ils ont un projet noir.
0: Quel est ce projet?
2: Ça fait plus ou moins 5 ans. Le pays est en guerre. Plus de, disons, de 10 ans. Les ADF menacent le Grand Nord. Au grand jamais, monsieur l'assistant, j'ai organisé même l'activité pour dénoncer ces ADF-là. Ça fait bail que son parti fonctionne à Goma avec ceux-là qui sont là.
0: Vous avez des preuves pour ça?
2: Je viens de donner, disons, ma preuve qui est là. Le conseiller qui a déclaré qu'ils vont balkaniser le pays, qu'ils sont en train d'imprimer les drapeaux. C'est la preuve la plus éloquente. Monsieur le journaliste, ils ont un projet contre ces pays. Et le monde a vu, puisque ce n'est pas seulement à Bujumbura qu'on les a invités. Ils étaient à Bujumbura, et hier soir, le président du Congo,
0: Denis Sassou Nguesso,
2: a reçu le prélat catholique et leur équipe pour leur demander qu'est-ce qui ne va pas. Et je crois que ça évolue. Ils se retrouvent. Peut-être ce qu'ils cherchent, ils sont en train d'en avoir. Mais tenez ceci, messieurs les journalistes. Nous sommes en plein guerre. Aucune action pour condamner cette guerre. Le pays est agressé. Aucune action pour condamner ces agressions. Ils nous parlent de projet de révision, de changement de la Constitution. Où est ce projet jusque-là? Ils nous parlent de la philosophie, de la théologie sur la scène politique au moment où la scène politique se parle sur le plan des faits politiques. Il devait nous amener le projet de révision est là et nous nous refusons à BCD. Mais le projet n'existe pas, il commence à dire du n'importe quoi.
0: Vous pensez que la démarche de l'opposition n'a pas de sens jusque là?
2: Monsieur le journaliste, quelqu'un qui se place derrière un fou, il devient fou plus que lui. Moi, je dis qu'en politique, on fait les débats sur ce qui est. Et on n'a pas un projet de le projet à revisiter. Le monsieur commence à parler non au changement, qui renonce. Mais quel projet? Le projet est où?
0: Voilà,
2: se retrouve où?
0: Voilà.
2: En plus, dans notre émission de la fois passée, nous étions encore avec monsieur l'assistant ici. C'était en date du 8 mai 2026. J'avais attiré l'attention encore de cet assistant ici, l'assistant qui est en train de détruire les têtes de nos enfants,
0: Fabrice Cassondoli.
2: Fabrice, que selon l'esprit de l'article 219, on ne peut pas organiser aucune élection, on ne peut pas organiser ni les référendums, on ne peut pas organiser quelques consultations populaires que ce soit. Si ces gens de l'opposition créent les débats là, au moment où l'ennemi est en train de tuer, massacrer, violer, il manque comment? Qu'est-ce qu'il cache? Monsieur le journaliste, je chute en disant qu'ils ont leur projet.
0: Voilà.
2: Et quel est leur projet? Le peuple leur donnera la correction la plus meilleure.
0: Voilà, merci. Merci Gabriel Kolonko et les peuples observés. Et John Kameta, vous êtes de la société civile. Comment vous appréciez la démarche menée jusque-là par la coalition de l'opposition et les différents chefs religieux qui ont d'ailleurs été voir le président burundais qui est au même moment président de l'Union africaine?
3: Bien, merci, cher journaliste, pour l'accord de la parole. Et comment nous apprécions les démarches de l'opposition, les démarches de la CENGO comme de l'ECC. Je dois rappeler ici que nous sommes...
0: Il y a même des églises de réveil qui font partie.
3: Effectivement, nous sommes dans un État démocratique. Nous sommes dans un État démocratique où on autorise même à un citoyen de donner son point de vue par rapport à ce qui se passe dans un État. Et on doit rappeler, tel que Kassondoli a eu à le dire, j'ai aussi fait la même lecture comme l'assistant Kassondoli. Le président burundais qui a été reçu sur invitation du président de la République démocratique du Congo, quelques jours après, nous avons écouté qu'il y a eu des invitations qui ont été émises pour appeler l'opposition, pour appeler les religieux à être consultés au niveau de Bujumbura. Bon, on s'est dit, on fait des analyses. Est-ce que c'est le chef de l'État congolais qui a demandé à Évariste d'appeler les opposants, d'appeler les religieux pour écouter leurs avis? Et il y a lieu donc de tirer une conclusion selon laquelle que les chefs de l'État congolais auraient employé ou envoyé Évariste pour écouter les points de vue des opposants qui font des marches, des religieux qui font sortir même des déclarations. Ce qui est donc normal dans un État purement démocratique, parce que je l'ai dit, on regarde l'article 23, chaque Congolais est libre de mettre son point de vue, et cela ne peut pas faire l'objet des attaques quelconques. Et donc, nous avons maintenant écouté ceux qui ont été consultés, revenir de là, et je peux ici dire que le fait même d'accepter l'invitation d'Évariste Ndayishimiye fait croire que les opposants sont d'accord de se mettre autour d'une table pour discuter peut-être de la question qui ronge aujourd'hui la République démocratique du Congo. Cela fait croire que les religieux acceptaient d'aller à Bujumbura. J'aimais moi-même lire que les religieux sont aussi au Congo Brazzaville pour être écoutés par le président Denis Sassou Nguesso. Je crois qu'ils sont ouverts pour les dialogues. D'ailleurs, depuis longtemps, les religieux ont réclamé cela, ont demandé cela. Au regard de la crise qui ronge l'Est de la République démocratique du Congo, parce que, tel que mon co-débatteur venait de le dire, il y a autant d'années que la défense est en train de nous massacrer, il y a autant d'années. Voici une année plus de quelques mois, Goma est occupée par les rebelles du M23. Mais si la DEF nous dit, si la DEF occupe, plutôt le M23 occupe...
0: une bonne partie de la province.
3: Une bonne partie de la province du Nord-Kivu, voire même les Sud-Kivu. À qui peut-on attribuer l'erreur? Parce que nous savons que dans un État, au moins les responsabilités sont réparties. On peut pas demander à quelqu'un de la société civile, on peut pas demander nos plis à vous, Philippe Macomer, les résultats, alors que vous n'êtes qu'un simple citoyen qui n'est pas doté de pouvoirs, qui n'a pas de moyens. Mais il y a des gens. Si les Kassondoli ont emboîté une mauvaise voie qui va dans le sens de balkaniser les pays.
0: Est-ce que tu as des preuves pour dire que les Kassondoli ont adopté une voie pour
3: balkaniser? Non, je suis en train de me baser à l'analyse de mon co-débatteur. C'est là que je suis en train d'aller. Si les Kassondoli, ou s'il y a une partie des Congolais qui a emboîté une mauvaise voie, il y a une voie légale pour réprimer ce genre de personnes. Nous avons l'armée qui doit tout faire pour étouffer même d'Alef les mauvaises organisations contre la République. Et donc, ici, il est question de penser, de dire que si on peut se dire que c'est autour d'une table que les crises que nous avons à République démocratique du Congo peuvent se terminer, bon, je suis tenté de le dire que rien n'est au-dessus de la République. si les Congolais estiment que ce maître est discuté de face à face, de vive voix, des différents problèmes qui rongent notre République, que ce dialogue peut sauver ces différentes crises-là. Bon, nous sommes tentés de passer que il est important, mais que ça ne soit pas un dialogue où on va se partager des gâteaux, et que la crise.
0: Mais John Kameta, je rappelle que le président Tshisekedi a d'ailleurs dit lors d'une conférence de presse qu'il était prêt à discuter, qu'il était ouvert à tout dialogue, mais à Kinshasa, et à condition qu'il ne s'en soit pas avec des personnes qui ont commis, qui ont comploté contre cette république. Est-ce que vous partagez ce point de vue?
3: Bon, je suis d'accord que les gens, lorsqu'on va se mettre autour d'une même table, que cela ne puisse pas blanchir ceux qui ont pris les armes contre la République. Cela ne puisse pas blanchir ceux qui ont tué nos frères, parce que les zones occupées, il y a des Congolais qui ont perdu leur vie. Il y a des citoyens qui sont en train d'être violés, ils ont perdu leur bien. Mais Philippe, on se pose au même moment la même question. Ces gens qui ont pris les armes contre la République, on trouve qu'ils restent intacts là où ils sont. La République n'a pas armé de mesures, n'a pas élaboré de mesures ou de stratégies pour les délocaliser. Est-ce que nous allons accepter que ces rebelles restent dans ces zones occupées pendant autant d'années? Or, moi je sais que si ces rebelles restent là pendant autant d'années, ça sera aussi une autre façon de légitimer ces mouvements-là. Parce que les gens, les affaires qui vont naître à Goma, les affaires qui vont naître à Bukavu, pendant cette occupation, bon, ils risqueraient d'oublier même qui a le pouvoir quelque part, avec comme mission de les protéger contre ces agressions. Et donc, je pense que on doit vraiment sauver la République, on doit mettre la patrie au devant de tout. Si on estime qu'à se mettre autour d'une table, on peut libérer et imposer l'autorité de l'État dans ces zones-là, je suis d'accord que l'on se mette, mais que cela ne soit pas maintenant l'occasion de blanchir ceux qui ont pris les armes et ceux qui ont tué nos compatriotes.
0: Voilà, merci beaucoup. Et John Kameta, je rappelle que vous êtes de la société civile de la commune de Boulenkera. Et l'assistant Fabrice Kassondoli, aujourd'hui, à l'heure où les partis au pouvoir est en train de vouloir les changements, donc est en train de proposer, n'est-ce pas, les référendums, pourquoi vous, comme opposition, vous avez peur de cette démarche d'aller au référendum qui est pourtant une voie constitutionnelle jusque-là, jusqu'à ce niveau?
1: Merci beaucoup. Avant de répondre
0: pourquoi
1: à votre
0: vous fait peur,
1: question,
0: oui.
1: Je suis sidéré, vous comme modérateur de ce débat, d'avoir toléré que quelqu'un puisse vraiment proférer des injures, des insultes envers un co-débatteur et que vous n'ayez pas le courage de l'arrêter. Donc vous voyez que vous comme journaliste, vous pouvez être poursuivi pour n'avoir pas assisté quelqu'un qui est en danger. On m'insulte devant le micro et vous laissez faire.
0: Non, monsieur Fabrice Kassondoli, jusque là il n'y a pas eu d'insulte.
1: Allons-y. Vous savez, on est habitué aux insultes de l'Union sacrée.
0: Non, jusque là il n'y a pas eu d'insulte.
1: Et c'est à cause de ça justement que nous sommes arrivés là où nous sommes aujourd'hui. Est-ce que nous avons peur du référendum? Non. Est-ce qu'il y a opportunité? Non. Est-ce qu'il y a urgence? Non. Est-ce qu'il y a nécessité? Il n'y a ni urgence ni nécessité.
0: Voilà, mais opportunité. La grande question, c'est celle-là. Effectivement, M. Fabrice Kassondoli, cette urgence ou cette nécessité aura lieu quel jour?
1: Nous disons que la République démocratique du Congo doit rester d'abord une et indivisible. Nous sommes agressés, c'est connu. Bon, ils disent que non, les gens de l'Union sacrée nous condamnent pour n'avoir pas crié sur l'agression. Mais vous voulez qu'on fasse combien de déclarations pour condamner l'agression? Est-ce qu'une déclaration sur un bout de papier suffit pour mettre à déroute Paul Kagame? Mais j'ai apprécié le président de la société civile de la commune Boulenguera. L'État a sa mission régalienne, c'est celle de protéger les gens et leurs biens. Les impôts et les taxes que nous donnons à l'État congolais, est-ce que vous donnez ça à l'opposition? Et vous demandez que nous fassions quoi? Qu'est-ce que nous faisons actuellement dans le cadre de ce que nous réserve la Constitution comme devoir pour que nous puissions aller combattre l'invétro?
0: Oui, justement.
1: Non, c'est absurde et c'est abject. Donc, nous ne pouvons pas tolérer des choses comme ça. Nous faisons face à un régime aux abois. J'avais déjà reproché l'attitude qu'adopte mon ami
0: Colongo
1: ici au studio au président de la République depuis longtemps. Vous avez vu le mépris qu'il réserva à l'opposition. Vous avez entendu des histoires du genre opposition à Nzala, opposition à Pété, Toko Kiko Touché Kigali Wana, à la moindre escarmouche. Aujourd'hui, nous en sommes où? Et heureusement, le chef de l'État a rétropédalé et vous avez vu qu'il a pris des excuses pour sa fameuse moindre escarmouche, parce que c'est à cause de cet orgueil que nous sommes arrivés où nous sommes, qu'Agame, lui, qui a pris ce verbiage-là au sérieux, il a déployé hommes et militaires à territoire congolais, pendant que ce qui se pavane dans les réseaux sociaux, dans les médias, dans les télévisions, n'avait que seulement la bouche, alors que pratiquement, il n'était capable de rien. Donc, actuellement, nous ne sommes plus là. Nous sommes une opposition républicaine, nous utilisons les moyens légaux jusque-là, et nous sommes en train de résister aux provocations de l'UDPS et de toute l'Union sacrée.
0: La grande question de l'air, c'est pourquoi l'opposition a perdu le référendum maintenant?
1: J'ai dit et je me répète que nous n'avons pas peur de ce référendum, mais il n'y a pas nécessité, il n'y a pas opportunité dans la mesure où le pays est agressé. Le régime a place, et nous avons répété ça, doit d'abord s'assurer que toute l'intégrité du territoire national est revenue à la République démocratique du Congo. Parce que les citoyens qui sont à Rutshuru, les citoyens qui sont à Kirumba, à Kitsombiro, à Bingi, à Buleusa, les citoyens qui sont dans les Walikale, dans les Masisi, ont le plein droit de se prononcer sur les questions cruciales comme celles liées au changement ou la révision de la Constitution et penser qu'on peut aller à ce référendum. Ça, c'est territoire occupé. L'Union sacrée rêve debout. Nous allons tout faire. Et je le répète, la C64 est déjà debout. Vous voyez comment le régime en place est devenu plus ou moins sérieux. Les intrigues du chef de l'État, ça commence à baisser. Et nous devons les ramener à la raison. Ils pensaient que le fait d'avoir une assemblée nationale à 98% composée de l'Union sacrée, que le Sénat, qui est composé à 95% de l'Union sacrée, le chef de l'État était déjà tout permis. Non, nous utilisons le voie légale. Et nous allons le plaquer au sol à main nue.
0: Mais c'est Fabrice.
1: C'est la stratégie que nous.
0: Mais c'est...
1: Nous ne sommes qu'à la troisième action.
0: Oui.
1: Et déjà, vous voyez comment le régime est en train de trembler. Il y a encore le panier des actions de la 64 est encore plein.
0: Voilà.
1: Et donc, s'il continue sur ce schéma-là, nous allons nous assurer que nous sortons même les autres cartouches qui sont encore à notre
0: disposition. Nous vous gardons encore.
1: Pour barrer la route à ce référendum qui aboutira au changement de la Constitution. Donc, les gens de l'Union sacrée. Qui pensent que le référendum aura lieu, ils peuvent commencer à l'oublier dès maintenant, parce que tout est déjà mis en place pour que un tel débat ne puisse pas avoir lieu.
0: Mais c'est Fabrice Kassondoli, nous savons tous ensemble que le peuple a deux moyens par lesquels il peut s'exprimer, c'est soit par les élections ou par les référendums. Et alors, et récemment, on est revenu des élections, et une certaine partie du territoire était sous occupation, et on est parti aux élections avec l'opposition, qui n'a pas refusé de participer à ces élections parce qu'une partie était occupée par les rebelles. Et pourquoi avez-vous accepté cette démarche qui n'est pas différente de celle-ci qui demande les référendums?
1: Nous avions posé la même question aux gens de l'Union sacrée par rapport à... Parce que le président de la République lui-même, comme il est contradictoire à chaque instant, il a dit dans son dernier point de presse qu'il n'y aurait pas d'élection à 2028 aussi longtemps que Goma et Bukavu seraient entre les mains des rebelles. Et en même temps, quelques jours après, ils sont quand même prêts à aller au référendum sans ces zones-là.
0: On est parti aux élections de 2023.
1: Le référendum, c'est une élection.
0: Mais c'est Fabrice Kassondoli, répondez à la question. Répondez à la question. On est parti quand même aux élections de 2023 sans une certaine partie du territoire national. Et pourquoi vous avez accepté de participer à cette élection alors qu'aujourd'hui vous prenez une autre position?
1: Je crois que je ne sais pas si j'ai soin de me faire comprendre. Je vous dis que nous avons posé la question à l'Union sacrée pour savoir pourquoi elle est prête à aller au référendum sans ces zones-là. Ils nous ont dit que non, plutôt pourquoi ils ne veulent pas aller aux élections sans ces zones-là. Ils nous ont dit que la population des zones occupées est maintenant très importante que celle de la zone occupée à l'époque. Vous voyez? C'est la réponse qu'ils ont donnée. Mais pourquoi aujourd'hui ils sont prêts pour le référendum? Nous disons que, autant qu'ils donnent l'importance aux populations des zones occupées par rapport à l'action des élections, nous, même au niveau de la coalition 64, nous ne voulons pas qu'il y ait référendum parce que les référendums vaut la même chose que les élections. C'est aussi clair que ça. Mais si donc, si... autant qu'il accorde de l'importance seulement à Gomé Bukavu pour l'élection, nous aussi nous accordons la même importance à ces zones-là pour ce qui est le référendum. Et ce référendum, nous devons nous assurer que tout le monde y participe.
0: Voilà, Fabrice Kassandoli, vous pensez que si on part au référendum, il y aura possibilité que le président Tshisekedi brigue troisième mandat, n'est-ce pas? Et à ce moment-là, ça ne serait pas conforme selon vous. Mais s'il y a troisième mandat, ça signifie que vous aurez accepté d'aller aux élections?
1: Non. Je vous dis que même déjà cette histoire de troisième mandat, si l'André de rêver ça aujourd'hui, il doit commencer à l'oublier. Donc la constitution actuelle que nous défendons est claire. À l'article 220, le nombre et la durée du mandat, c'est 5 ans, une fois renouvelable. Donc vous êtes élu, il a fini le premier quinquennat, il est dans son second et le dernier. Et donc nous ne lui accorderons même pas un jour supplémentaire à terme de prolongation des glissements.
0: Bon, alors pour finir avec vous, si nous sommes dans une démocratie, autant que l'opposition est en train de s'exprimer, pourquoi ne tolérez-vous pas que le pouvoir aussi s'exprime et demande les référendums comme il est en train de le faire aujourd'hui?
1: Non, ils sont en train de s'exprimer.
0: Parce que c'est cela aussi la démocratie. Vous les menacez alors qu'ils sont en train de suivre des voies légales.
1: Nous disons que la priorité, ça doit être d'abord la sécurité. Les débats autour de la constitution peuvent venir après, lorsqu'on aura retrouvé l'intégrité du territoire national. Je crois que nous sommes assez clairs au niveau de l'opposition. Donc, aussi longtemps que le territoire sera occupé, l'M23 sera à Rutshuru, il n'y aura aucun débat autour de cette question-là. Et nous devons pousser le régime de Félix à nous mettre fin. C'est M23, parce que maintenant vous écoutez que non, c'est devenu un argument de campagne politique. Elle commence à dire aussi longtemps que les zones ne sont pas libérées, il n'y aura pas élection. Et nous disons aussi, comme opposition, aussi longtemps qu'il n'y a pas, que ces zones ne sont pas libérées, il n'y aura pas référendum.
0: Mais vous avez aussi promis organiser une manifestation devant les palais de la nation, et à l'issue de cette manifestation, vous voudriez que le président démissionne.
1: Pour avoir violé la constitution, parce que l'article 64 nous donne
0: il a violé quels articles?
1: Mais lorsqu'il vous dit qu'il va déposer, vous avez vu même...
0: Vous dites qu'il a violé la constitution, citez-nous seulement les articles.
1: Écoutez, on vous dit que le pouvoir qu'ils ont se fonde sur la constitution actuelle. Vous avez écouté le ministre du Commerce extérieur qui nous a dit publiquement que la constitution actuelle sera déposée. Aussitôt que la constitution actuelle est déposée, leur mandat aussi est déposé. C'est aussi clair que ça. C'est pourquoi, s'ils déposent la constitution actuelle, nous leur demandons tout simplement de démissionner. Parce qu'ils seront en train d'exercer le pouvoir averti de quoi.
0: Et la constitution, les articles constitutionnels qu'il aura violés, sur lesquels?
1: Je vous dis que il tire ce pouvoir à l'article 74. Lui-même a juré devant la nation, devant Dieu, qu'il va veiller à ce que la constitution actuelle soit intacte, soit mise en œuvre. Il a promis qu'il doit veiller à l'intégrité du territoire national. Aujourd'hui, le pays est agressé. Nous avons deux provinces presque qui sont déjà parties, qui sont dans le milieu de l'agresseur. Et lui fait comme si nous étions dans une position ou une situation normale. Ce que nous décrions totalement. Donc, actuellement, la constitution actuelle, sur lesquels leur pouvoir est fondé. Nous disons, aussi longtemps qu'ils la déposent, ils déposent par le même fait leur mandat.
0: Mais quand même, à l'issue de votre manifestation, vous n'allez pas lui demander de démissionner quand même.
1: C'est parmi les objectifs de la
0: manifestation. Il n'aura pas encore touché cette constitution.
1: Nous avons dit quoi? Monsieur Philippe, vous avez lu la déclaration de la 64 d'hier. Nous avons dit que nous allons observer. Nous avons écouté Ndayishimiye. Nous allons observer jusqu'au 22 juillet. Voilà. Nous appelons Félix à poser des actes de bonne foi.
0: Merci.
1: Dans le cas contraire, au 22 juillet, nous allons nous mobiliser au palais de la nation.
0: Pour qu'il parte.
1: Pour qu'il dépose sa démission.
0: Merci. Et assistant Fabrice Kassandoli, Gabriel Colongo, vous avez écouté l'assistant Fabrice Kassandoli, qui est le rapporteur provincial adjoint de l'Assemblée pour la République. Et selon vous, Gabriel Colongo, je rappelle que vous êtes de AVRP, pourquoi les C64 estiment que Kinshasa ne doit pas toucher à la Constitution?
2: Monsieur le journaliste, lorsque on se situe ou on fait des discussions des anges avec les gens qui n'ont jamais foulé leurs pieds, là où se retrouvent ces anges, les gens doivent toujours balbutier. Je tiens à souligner clairement à nos auditeurs, pour leur respect, qu'aucun projet de changement de constitution qui existe, et celui qui a ce projet, qu'il m'amène ce projet ici, on va en débattre. Ça, c'est la première des choses. La deuxième des choses à souligner est que l'assistant parlait tantôt de référendum, référendum, référendum, référendum sur quoi? Mais ce que je sais, au niveau des institutions, au niveau de Kinshasa, il y a un député qui a initié la loi sur, la loi référendaire. Et cette loi a été initiée conformément à l'article 5, alinéa 3 de la Constitution. Je lis pour notre assistant qui ne lit pas. La loi fixe les conditions d'organisation des élections et du référendum. Veut dire, en 2005, on avait une loi référendaire. Et cette loi était conformément à la constitution de la transition. Mais pendant tout ce temps, aucune loi matérialisant ou aucune loi organique pour appliquer l'article 5 n'existait pas pour ces pays. Et les parlementaires, les députés là à Kinshasa, ils ont fait leur travail. Mais non, ils ont voté la loi pour le référendum pour changer. Faux. C'est lui qui a le projet là, le projet de constitution qu'ils veulent changer, qu'ils amènent. Mais ce qu'on sait, c'est quoi? Monsieur le journaliste, on sait que il y a 2 ans qui nous séparent des élections. On sait plus clairement que ils avaient leurs actions dans le mining au Katanga. On sait très bien que ils finançaient, et les rapports de Zonisiens qu'on a publié il y a à peine une semaine. On a souligné, on a détecté la main noire de ces gens-ci qui s'appellent des opposants, qui sont de bailleurs de fonds de guerre, qui sont de bailleurs de fonds de gens qui sont en train d'humilier le pays. Pour apaiser leurs tensions, le monde est en train de le voir. Ils ont été invités au Burundi. Le président sud-africain était au pays. Il les a contactés. Ils ne nous disent pas qu'est-ce qu'ils ont dit. Hier soir, ils étaient avec le président du Congo Brazzaville. Ils ne disent rien. Ces présidents ici, ils n'attirent que l'attention de nos députés ou de nos députés en même temps opposants et opposants en même temps députés qui veulent brûler le pays au moment où la cause de brûler le pays n'existe pas. À cette heure, messieurs les journalistes, je répète en disant, en vertu de l'article 219, aucune élection ou aucun changement ou je ne sais pas quoi peut être organisé sans que le Congo ne recouvre son intégrité. Et pour y arriver, puisqu'ils ont parlé dans leurs interventions du dialogue, messieurs les journalistes, une démocratie qui se respecte, le dialogue, c'est parmi ses valeurs. Et les dialogues se passent au sein des institutions. Ce que les gens font ici, c'est ce qu'on appelle le banditisme institutionnel. Et mon vieux Kazungu disait, appelait ça le gangstérisme institutionnel. Les institutions sont là pour le débat. Et ils ont menti au peuple en disant que nous boycottons, nous n'allons pas siéger au Parlement, puisque au moment où c'était le 15 juin, la date de la fermeture, et pendant les sessions ou cette session extraordinaire, ils sont là, ils sont en train de siéger. Donc, nous avons devant nous les gens qui n'ont pas l'éthique politique. Les gens qui n'ont pas la foi républicaine. Et moi, je crois ceci, monsieur le journaliste. Les dialogues qu'ils vantent tant, pour arriver au dialogue, il y a 3 préalables. que je crois à l'accord de Doha, l'accord, je ne sais pas d'où, des États-Unis suggère. D'abord, le recouvrement de l'autorité de l'État dans sa globalité.
0: Il faut que tous les FDLR soient
2: Qui
0: rentrés chez eux.
2: doit se passer par les retraits des étrangers sur le sol de la RDC. Mais les Rwandais sont encore là. Ils sont en train de faire encore disons, de leur magouille. Mais on voit quelqu'un qui est envoyé par eux, venait de dire on veut changer, on veut changer. On veut changer quoi? Je rassure aux auditeurs, aucun projet de changement de constitution existe. Et c'est lui qui a ce projet qui me l'amène.
0: Voilà. Merci beaucoup, Gabriel Colombo. Et monsieur John Kameta, selon l'article 5 de la même constitution que nous sommes en train d'évoquer ici, la population ne doit s'exprimer soit que par les élections, soit que par voie référendaire. Or, les pays n'avaient pas de loi référendaire. Est-ce qu'aujourd'hui, c'est un problème que le pays se dote d'une loi référendaire? La loi dont le processus est en cours actuellement et contre laquelle l'opposition est en train de se battre?
3: Bien cher Philippe, pour la question, vous l'avez vous-même dit qu'en 2006, et si pas 2005, il y a eu un référendum, ça, la loi référendaire.
0: Il y en avait la loi référendaire.
3: La loi référendaire effectivement. Existe. Alors, je vais recadrer maintenant mon analyse. Est-ce que si la République veut améliorer sa législation, est-ce qu'il y a un problème? Pourquoi il y a des manifestations, il y a ceci ou il y a cela? Vous avez même posé la question à notre co-débatteur Kassondoli. Et je dois rappeler ici que peut-être le moment où naît ce débat, c'est le moment qui fait que beaucoup de couches se prononcent. La société civile, à travers la CENGO et les CC, les églises de réveil. Il y a également la coalition C64 qui estime que le moment n'est pas opportun. Parce que il y a des suspicions. Je vais rappeler ici, lorsque nous avons
0: des suspicions pour avoir une loi référendaire.
3: Non, cette loi référendaire veut maintenant accomplir des appétits politiques des régimes.
0: Mais il y a quand même eu d'autres lois organiques qui ont été votées. Et je rappelle que cette loi référendaire, c'est aussi une loi organique comme d'autres lois qui ont été et proposer au pays.
3: On ne doit pas prendre quand même les évêques comme des je sais pas comment les qualifier pour dire qu'ils ont refusé ce projet.
0: Je vous ai posé la question à vous, pas aux évêques.
3: Effectivement. Et moi, j'ai fait référence à leurs analyses. Notre frère de l'AFRP qui a dit que la politique s'occupe des fins. Je dois rappeler ici que la politique également doit faire aussi des analyses, doit produire des analyses. Pourquoi il y a ceci? Je rappelle ici que le chef de l'État a organisé une conférence de presse. Dans cette conférence où il a dit lui-même qu'il était prêt, si la population lui accordait le troisième mandat, qu'il était prêt pour accepter cela.
0: Une possibilité, c'est au conditionnel.
3: Effectivement, une possibilité. Oui. Et ça doit interpeller un citoyen exercé, un citoyen qui réfléchit sur des questions de la nation. Je rappelle une chose. Que notre, j'ai lu, juste après l'élection, lorsqu'on a débattu de cette loi au niveau de l'Assemblée nationale, il y a un député de la ville de Butembo qui a écrit, même dans les réseaux sociaux, que lui s'est opposé à cette loi référendaire. Est-ce qu'il faut que je rappelle qu'il est de l'AFRP, même si c'est sa position personnelle, mais il a quand même dit que lui a estimé que le moment n'était pas opportun. Et il est de l'Union sacrée. Alors, demandez pourquoi vous avez posé la question partant de l'article 5,
0: ouais,
3: qui a deux moyens
0: et qui donne des pouvoirs à la population.
3: Effectivement, l'élection
0: et par lesquels la population doit se prononcer.
3: L'élection et le référendum.

0: de cette loi. Est-ce qu'après cette, après l'adoption de cette loi, après la publication dans les journaux officiels de cette loi, il n'y a pas
1: la loi est déjà, la loi est déjà adoptée et elle est déjà à la Cour constitutionnelle.
0: Effectivement, ça continue avec sa cour, c'est normal. Mais jusque là, elle n'est pas encore publiée par dans les journaux.
1: N'est pas encore promulguée.
0: Effectivement, elle n'est pas encore promulguée. Mais les gens suspectent le régime à place. Mon frère de l'Union Sacrée, je suis heureux ici qu'il nous rassure qu'il n'y aura pas changement de la Constitution, moins encore la révision de la Constitution, aussi longtemps que Goma, aussi longtemps que Bukavu, aussi longtemps que des zones de Beni territoire et Lubero, Mambasa, seraient occupées ou dérangées par les ennemis de la République. C'est une bonne garantie. Mais est-ce que c'est la même conception pour ceux qui sont à Kinshasa? Nous avons écouté la conférence de Kabound avec les militants de l'IDPS. On a présenté tous les plans lorsqu'ils ont même créé ces quatre, où on a parlé de quatre langues, quatre zones géographiques. Alors moi, je pense que, chers journalistes, les moments auxquels on présente ces projets, le référendum qui chaque citoyen
1: on n'est pas allé pas encore du référendum. Je crois que il y a c'est moi la question de la loi référendaire.
0: Mais je vous ai dit, une fois cette loi va être promulguée, il y a d'autres actions qui vont suivre. La promulgation ne va pas s'arrêter à sa promulgation, permettez la tautologie. C'est-à-dire, après la promulgation, on estime, on suspecte.
1: Vous pensez que...
0: on pense que... Non, ce sont des analyses, on estime, on réfléchit, on estime qu'il y a d'autres actions qui sont dans les tiroirs, qui vont venir. C'est ce qui fait que les citoyens s'agitent, et s'ils s'agitent, ils sont en train aussi d'user des moyens légaux leur dotés par cette même constitution. Parce que il ne suffit, quand on est au pouvoir, il n'est pas dit qu'on est appelé à faire tout ce qui arrive à tête. Moi, je crois qu'on doit y aller étape par étape. Si Goma est occupé par les M23, cette fois-ci, les M23 sont localisables, parce que on a souvent dit que les ADF sont des terroristes, les ADF sont c'est une guerre asymétrique. Mais je dois rappeler ici, cher Philippe, que cette fois-ci, les M23 sont localisables. Je pense que la priorité serait d'abord de se concentrer à la question qui est en train de tiller nos frères. On a été à Washington. Je vais citer. On a été à Washington, on s'est mis, il y a eu même des résolutions. Mais voici une année, les rebelles du M23 restent toujours sur le sol congolais. Rien n'évolue. J'ai écouté dans les WhatsApp, les gens disent que le 15 juillet, nous sommes en train d'attendre le 15 juillet, nous voulons que les débats de la loi, par exemple, le référendaire et d'autres questions de la République viennent après la libération des zones occupées par l'ennemi de la République.
1: Voilà.
0: Et je cite, si on estime qu'il y a des citoyens congolais qui sont en train de financer, qui sont en train de collaborer avec l'ennemi, je suis d'accord avec Colongo, que les animateurs des institutions qui ont des moyens usent de leur pouvoir pour arrêter ces gens.
1: Voilà, merci beaucoup. Et John Kameta, vous êtes de la société civile. Et Fabrice Kassondoli, aujourd'hui, le gouvernement et ses soutiens mettent en avant la possibilité. On parle de la possibilité de réformer les institutions, tandis que l'opposition et la CENCO estime qu'une telle réforme ne peut être légitime qu'après une désescalade politique, vous l'avez dit, des garanties, des confiances et pour beaucoup, beaucoup d'entre eux, une amélioration de la situation sécuritaire. Pensez-vous que c'est ça qui devrait être la démarche?
2: Merci beaucoup. Et nous, on est resté vraiment cohérent dans toutes nos démarches. Nous, au niveau de l'opposition, on ne navigue pas à vue comme ce que fait l'Union Sacrée. Donc, nous, on est vraiment trop cohérent et toutes les actions sont menées de telle manière que les résultats soient obtenus. Alors, la question autour de la loi référendaire. Je suis vraiment quand même estomaqué de vous écouter, nous faire croire aux auditeurs que

0: la loi référendaire sera promulguée pour le simple plaisir d'être promulguée. Mais la loi est promulguée et aussitôt, vous avez toujours lu toutes les lois, le dernier alinéa ou le dernier article a toujours dit que cette loi entre en vigueur à la date de sa signature. Bon, la loi qui est déjà promulguée, vous nous dites que bon, elle sera promulguée pour aller être déposée au tiroir.
1: Mais Fabrice Kassondo, ceux qui ont proposé cette loi, la proposition est venue de l'Assemblée nationale. Pourquoi vous n'avez pas entrepris, n'est-ce pas, votre démarche au niveau des institutions plutôt que d'aller mener les combats dans la rue?
0: C'est là où je voulais couper court au mensonge des camarades de Gabriel Colomb ici qui veut nous faire croire que non, les députés ont dit qu'ils ne vont plus siéger parce qu'ils allaient en vacances. Mais écoutez, les députés de l'opposition, avant que vos députés de l'Union sacrée ne prennent votre décision là, nous vous avons dit que mais s'il vous plaît,
1: non, c'est Fabrice Kassondo qui a la parole.
0: Nous avons dit que toutes les questions, toutes les séances plénières qui se pencheront autour de la loi référendaire, on n'y participe pas. Nous n'avons pas dit que nous séchons.
1: Ça c'était de manière démocratique.
0: Mais oui. Alors lui, il veut faire quoi? Et nous avons dit, nous avons séché toutes les plénières.
1: Mais la population qui vous avait mandaté ne vous a pas demandé de sécher les plénières.
0: Non, écoutez. Lorsque nous sommes dans une assemblée nationale, sur 500, nous sommes 23. Toutes nos voix sont passent inaperçues. Vous voulez qu'on fasse quoi? Il y a plusieurs moyens de manifester son indignation. Nous avons dit que la loi référendaire ici, elle est porteuse de conséquences lourdes pour la République.
1: Mais on ne peut pas sortir de l'assemblée, on ne peut pas sortir du cadre légal pour aller s'exprimer dans la rue.
0: Nous avons dit, nous sommes sortis pour dire que la loi référendaire, si elle passe, est promulguée. Toutes les conséquences qui adviendront seront comptées aux seuls membres de l'Union sacrée, seuls membres de l'opposition.
1: Alors, en conclusion, M. Fabrice Kassondo-Li, qu'est-ce que la population doit retenir de vos actions du 22 juillet?
0: En conclusion, nous avons dit ceci. L'ANCE 64 a l'unique objectif de barrer la route à cette loi référendaire et nous avons vu qu'ils sont en train de nous l'imposer parce qu'ils sont majoritaires. Comme ils sont majoritaires, ils pensent qu'ils sont tout permis. Nous disons que nous sommes bien rangés pour faire échec. Sur cette matière précise, la loi référendaire ne passera pas. Et si elle est promulguée, elle ne produira pas d'effet. Nous allons nous assurer que tout ce que vous envisagez après cette loi n'ait pas lieu. Le 22 juillet, parce que c'est la date retenue pour la marche, nous allons marcher pour dire non au coup d'État constitutionnel. Nous allons marcher le 22 juillet pour dire non à la confiscation de la souveraineté populaire.
1: Le coup d'État, il y a quel jour?
0: Nous allons marcher pour dire non à la guerre permanente et à la mauvaise gouvernance du régime actuel.
1: Voilà, merci.
0: Donc là, nous sommes clairs. Les actions sont encore pleines. Voilà. Et nous attendons de Félix Tshisekedi des actions de bonne foi. Allant dans le sens du dialogue national.
1: Voilà.
0: Et le dialogue doit être inclusif. Et ne doit mettre de côté personne.
1: Y compris Nanga et Joseph Kabila,
0: parce que quelqu'un qui a dirigé le pays pendant 18 ans.
1: Voilà, merci.
0: Ne peut pas être pris comme
1: merci, on vous a écouté.
0: Il maîtrise sérieusement beaucoup de choses.
1: On vous a écouté, Gabriel
0: Colomb. Tshisekedi sait comment il est venu en 2018, c'est grâce à Nanga et Kabila.
1: Alors, Gabriel Colomb, pour qu'on le parle correctement. Gabriel Colomb, pour conclure, et est-ce que vous êtes d'accord avec toutes les propositions de l'opposition C64 qui voudrait qu'au 22 juillet, le président Félix Tshisekedi démissionne et pour avoir trahi le pays?
2: S'opposer aux lois de la République, ça s'appelle la rébellion. Donc, il est en train de faire la rébellion comme c'est leur habitude. Ils ont commencé par les armes. Les armes n'ont pas donné. Et voilà, ils commencent avec des tactes en jouant avec la population.
0: Nous allons vous placer au sol Maivi.
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1: Le monsieur, c'est pas ça français.
2: J'ai dit ceci en trois mots.
1: Ah, oui, en conclusion.
2: Monsieur le journaliste. On doit toujours, ça, l'histoire retiendra toujours que, aujourd'hui, la Radio Moto m'a mis dans un débat avec quelqu'un qui a dit qu'il est en train d'imprimer les drapeaux pour balkaniser le pays. Deuxièmement, je confirme et je rassure à la population que cette loi référendaire, c'est la constitution qui demande qu'on puisse la voir comme une loi organique. Voilà. S'opposer à cette loi, c'est être un anti-gang et bandit de la République. Et enfin,
1: en 30 secondes.
2: L'article 219 est très clair. On ne peut pas organiser une élection ni une révision constitutionnelle au moment où le pays est pendant l'état de siège ou l'état d'urgence.
1: Voilà.
2: Ces gens-ci doivent nous dire leurs vrais problèmes. Ils sont des grands bandits.
1: Merci beaucoup. On a écouté votre conclusion. John Kameta, l'état était injuste avec vous.
3: Effectivement. Et je pense que les dirigeants de la République doivent écouter les points de vue des uns et des autres.
1: Donc il faudrait que le 22 juillet, le président Félix
3: Je n'ai pas dit ça. Je demande plutôt aux dirigeants d'écouter les points de vue des uns et des autres. Si on estime qu'on peut se mettre autour d'une table et écouter ce que passe C64, ce que passe la CENGO, ce que passe X citoyens, je crois que c'est important. Si réellement on met la patrie au-dessus de la mêlée, la deuxième chose, c'est qu'il y a des priorités quand même. On va pas, je sais pas, aller au théâtre, alors que dans notre maison, il y a déjà un serpent, ça brûle. Et donc moi, je pense que la priorité des priorités pour la République démocratique du Congo, c'est la sécurité.
1: Merci beaucoup, John Kameta. Et donc, c'est la fin de cette émission. Et les citoyens et la politique, nous avons reçu pour vous et l'assistant Fabrice Kassondoli. Il est rapporteur provincial adjoint de Assemblée pour la République. Et Gabriel Kolongo, il est cadre de AVRP. Et John Kameta, et de la société civile de la commune de Bulengera. Merci d'avoir accepté notre invitation.
3: Merci beaucoup. Oh.

0: Merci de nous écouter. Voici le bulletin de formation. La paroisse Marie Notre-Dame de l'Espérance de Karamba a abrité la messe de confirmation de 318 chrétiens ce jeudi 9 juin 2026. C'est le révérend abbé Jean-Didier Kakule Makati Kaliroa, directeur du centre diocésain pour la pastorale catéchèse et liturgie CDPCL qui a présidé l'Eucharistie. Il était entouré de 8 autres prêtres et diacres. Avant d'entamer l'homélie, la voix de Monseigneur Sikouli Paluku Melchisedec, évêque diocèse de Boutembo, a d'abord procédé à un exercice de questions et réponses pour évaluer sur les heures du jour ou bien maîtriser la matière apprise lors de la catéchèse. Dans son commentaire de la parole de Dieu, la voix de l'ordinaire des lieux a demandé aux nouveaux confirmés de participer régulièrement à la Sainte Messe. Il les a aussi appelés à connaître leur langue de base et que cette langue maternelle les aide à annoncer la bonne nouvelle.
1: À vous les jeunes filles et jeunes garçons qui viennent de recevoir les sacrements de confirmation, participez régulièrement à la messe. C'est une bonne chose. Je vous appelle également à connaître votre langue maternelle, mais aussi éviter les antivaleurs comme la prise des boissons fortement alcoolisées. Soyez des partisans de la paix.
0: Propos traduit par Ngunza Mapasa. Et un mois après la remise de la coordination des opérations militaires au gouverneur militaire du Nord Kivu, aucun résultat n'est visible sur le terrain. Sur l'observation de Promesse Matofali Onama, député provincial honoraire, élu de Boutembo, ce cadre du parti politique Assemble pour la République de Moïse Katumbi s'est exprimé à travers un rapport d'évaluation des opérations militaires à province du Nord Kivu, ce vendredi 10 juillet. Selon l'ancien député provincial, depuis la remise des opérations militaires dans les attributions du général Major Kakule Somovariste, aucune opération militaire n'a été lancée contre les EDF dans la région de Beni ou Lubero. Pourtant, ces rebelles continuent de massacrer la paisible population, c'est les Zol Promesse Matofali.
2: Du 5 juin 2026 au 10 juillet 2026, depuis tout ce temps, il n'y a aucune opération au niveau de la province du Nord Kivu. Nous regrettons cela parce que l'État est en train de passer et la population continue à mourir, la population continue à être massacrée. Malheureusement, le gouverneur, qui est le responsable des opérations au niveau de la province de Nord Kivu, n'arrive pas à lancer les opérations. C'est notre première évaluation. Nous disons le bilan est catastrophique. Monsieur le gouverneur, vous devez faire quelque chose.
0: Et pour finir, les cultivateurs de certains villages agricoles de la chefferie de Babila Bakwanz dans les territoires de Mambasa vivent depuis près d'une année sous un système de taxation imposé par les rebelles de l'EDF. Ces citoyens appellent à l'intensification des opérations militaires contre ces terroristes. D'après Rams Malikido, le défenseur des droits humains, les agriculteurs seraient contraints de s'acquitter des différentes taxes et redevances pour accéder à leurs champs sous peine de représailles. Il affirme que la population aurait été sensibilisée par ces rebelles à s'acquitter de ces taxes afin d'éviter d'être tués. Une situation qui entretient un climat de peur permanent dans cette partie du territoire des Mambasa. La même source indique également que les rebelles auraient hissé leur drapeau à Matolo, un acte interprété comme une démonstration de leur présence et de leur influence dans cette zone. Une situation qui inquiète ces défenseurs des droits humains. Il appelle au renforcement des opérations militaires et au rétablissement de l'autorité de l'État sur l'ensemble de la chefferie de Babila Bakwanza. Voilà tout pour ce bulletin d'information.
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0: Merci beaucoup. Nous sommes à la radio Moto Butembo Beni. Nous venons de voir l'entrée de Gisèle Kompoué pour notre grande édition du journal et restez toujours branchés. C'est parti.
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11: Il est 13h31 à Butembo, voici le journal.
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11: D'abord les grands titres. La pastorale évolue bien dans certains secteurs de la paroisse Notre-Dame de l'Espérance de Karamba depuis l'insécurité constatée sur place. Le curé local le rassure et invite les bonnes volontés à soutenir le projet de développement local. Les taxations imposées par les rebelles présumés de l'EDF, les forces vives de les dénoncent en territoire des Mambasa dans l'Ituri. Elles appellent au renforcement des opérations militaires et au rétablissement de l'autorité de l'État sur l'ensemble de la chefferie de Babila Bakwanza. Et alors que les opposants des RDC réclament un dialogue pour sortir le pays de la crise, le président de la RDC estime que cette démarche ne constitue pas une solution pour amener le Rwanda à retirer ses troupes du territoire congolais. Malgré l'insécurité qui s'observe dans certains secteurs de la paroisse Marie Notre-Dame de l'Espérance de Kamba, différentes activités de la pastorale évoluent positivement. Les révérends pères assomptionnistes Mouindo Mat et François, curé de la paroisse de Kamba, l'a dit ce jeudi 9 juillet 2026 à Radio Moto Butembo Beni après la messe de confirmation.
14: Généralement, la pastorale évolue bien malgré les situations sécuritaires qui nous perturbe de temps à temps, mais nous sommes là avec les fidèles qui sont revenus de là où ils avaient fui. On est en train de travailler ensemble et voilà, vous avez vu les fruits de ce qui ont été confirmés juste après la demandade qui a eu lieu au début de cette année.
11: Et au sujet du développement de la paroisse de Kaamba, le père Mwindo Mate François est revenu sur les travaux de construction du presbytère et des églises des sous-secteurs de Roussoa et Kalemba.
14: Parmi les projets de la paroisse, depuis le début, nous sommes de construire le presbytère. Et bien merci, les prêtres y habitent déjà, même si les travaux ne sont pas encore achevés. Nous sommes en train de construire certaines églises comme Roussoa et Kalemba. Et aussi d'autres projets de travaux champêtres qui nous aident peut-être pour la survie. Nous sommes en train de travailler. Nous disons merci à tous ceux qui nous aident.
11: Suite à la lourdeur de ces travaux qui ne sont pas encore finis, le révérend père curé de la paroisse de Kaamba demande aux bonnes volontés d'apporter leur contribution.
14: D'abord, nous savons les travaux que nous avons commencés ici, c'est de loin par rapport à nos revenus. Alors, nous avons besoin de conseils, même de l'aide matérielle et financière. En tout cas, nous en avons toujours besoin.
11: Propos recueillis par Ngunza Mapasa. La paroisse Marie Notre-Dame de l'Espérance de Kaamba est parmi les nouvelles paroisses du diocèse de Butembo-Beni. Elle vient maintenant de totaliser 3 ans d'existence. Et docteur Kasereka Amouli Maposo recommande la formalisation de caisses populaires dites Rouma pour que ces caisses contribuent au développement local. Directeur de l'ISP Ouicha Kasereka Mulimaposo a formulé cette recommandation dans sa thèse à l'université de Kisangani mercredi 8 juillet. Sa recherche a porté sur les caisses populaires informelles au Bouma et leur contribution au développement local dans les villes de Beni et Butembo. Cette recherche consiste à analyser le rôle des structures communautaire dans un contexte marqué par la faible inclusion financière, l'insécurité et la fragilisation des institutions. Dans les résultats, les chercheurs en sciences économiques et développement ont démontré que les caisses populaires dites au Bouma, en s'appuyant sur des valeurs communautaires telles la solidarité, la confiance et réciprocité, facilitent la mobilisation de l'épargne locale, l'accès au crédit pour des populations souvent exclues de système bancaire classique. Les chercheurs reconnaissent toutefois que la pérennité des caisses populaires fait face à plusieurs défis liés notamment à l'insécurité, aux faibles gouvernances, aux risques opérationnels et à l'absence des cadres juridiques adaptés pour que ces structures soient efficaces et contribuent favorablement au développement local. Docteur Kasereka Mulimaposo recommande une formalisation progressive et une gouvernance structurée de ces caisses populaires.
15: Les caisses populaires réformées émergent comme des mécanismes endogènes d'adaptation permettant de combler les insuffisances du système financier formel et non des simples mécanismes de survie. La pérennité des caisses populaires réformelles repose sur d'abord la formalisation et la gouvernance permettant de structurer et de sécuriser les caisses. Ensuite, le renforcement des capacités et l'intégration améliore les compétences des membres et leur insertion dans les réseaux. Troisièmement, l'usage de la technologie renforce la sécurité des fonds et la continuité des services. Enfin, la sécurité locale, la stabilité économique créent un environnement favorable à leur développement.
11: La recherche du directeur général de l'ISP Ouicha et enseignant à l'IRC dans les domaines de développement a consisté à démontrer l'importance des caisses populaires au Bouma à les présentant comme de véritables institutions hybrides de développement local dans les villes de Beni et Butembo. Et moi, après la remise de la coordination des opérations militaires au gouverneur militaire du Nord Kivu, aucun résultat n'est visible sur les terrains. C'est l'observation de promesses Toufa Liona, ma députée provinciale honoraire élue de Butembo, ce cadre du parti politique Ensemble pour la République de Moïse Katoumbi s'est exprimé à travers un rapport d'évaluation des opérations militaires à province du Nord Kivu ce vendredi 10 juillet 2026. C'est l'ancien député provincial. Depuis la remise des opérations militaires, des attributions du général-major Kakule Somo Evariste au aucune opération militaire n'a été lancée contre les EDF dans la région de Beni ou Lubero. Pourtant, ces rebelles continuent de massacrer la paisible population, c'est les eaux, la promesse Matoufali.
16: Du 5 juin 2026 au 10 juillet 2026, depuis tout ces temps, il n'y a aucune opération au niveau de la province du Nord Kivu. Nous regrettons cela parce que l'État est en train de dépasser et la population continue à mourir, la population continue à être massacrée. Malheureusement, le gouverneur, qui est le responsable des opérations au niveau de la province du Nord Kivu, n'arrive pas à lancer les opérations. C'est notre première évaluation. Nous disons, le bilan est catastrophique. Monsieur le gouverneur, vous devez faire quelque chose.
11: Cet opposant reconnaît toutefois qu'il y a eu certaines interventions de l'armée dans certaines zones, même si c'était après des attaques de l'ennemi. Il cite notamment l'intervention des FARDC après la dernière attaque déplorée aux environs de la ville d'Ouicha la nuit du 3 au 4 juin 2026 après une embuscade de l'air tendu sur la route Beni-Kamangwa début de la semaine, promesse Matoufali. Les interventions pour promesse Matoufali, les interventions de l'armée ne doivent pas seulement être de contre-attaque, plutôt des opérations de traque de l'ennemi, dès lors que certains des sous-bastions sont bien identifiés.
16: Il n'y a pas vraiment de vraies opérations pour aller traquer les ADF là où ils se trouvent. Les bastions existent. Mais pourquoi l'armée ne lance pas les opérations là-bas? L'armée attaque, les ADF attaquent pour contre-attaquer. Nous avons vu des mouvements de Wazalendo qui sont partis de Butembo à Beni. Est-ce qu'ils sont partis pour les opérations? On ne sait pas. Donc on doit chaque fois attendre les ADF en ville. On va chaque fois attendre les ADF dans des villages au lieu de les suivre là où ils sont. Monsieur le gouverneur, vous êtes venu ici pour traquer les ADF et les autres groupes armés. Nous comprenons votre silence par rapport au M23 parce que vous avez signé un cessez-le-feu avec l'AFC M23. Mais avec les ADF, il n'y a pas un cessez-le-feu.
11: Propos choisi par Joël Mwengi. Et la classe politique de Butembo livre ses attentes liées à la rencontre au Burundi entre le président en exercice de l'Union africaine, l'opposition congolaise et les leaders religieux de la CENCO également et de l'SIC. Les acteurs politiques se sont exprimés jeudi 9 juillet 2026 au cours de l'émission de débat politique Echiro Kobutoku diffusée à partir de 10h30 à la radio Moto Butembo Beni pour Vianney Kanzira, cadre de RCD KML, Antipas Moussania Moussi. L'espoir repose sur l'avènement d'un dialogue. Il affirme que son parti politique a déjà consenti d'énormes sacrifices pour obtenir des assises inclusives indispensables à une solution durable face à la crise socio-sécuritaire que traverse la République démocratique du Congo.
17: Et notre position n'a pas changé jusqu'à aujourd'hui. Nous, nous voulons un dialogue global et inclusif.
18: Maintenant, les opposants qui sont là, vous croyez qu'il y aura une solution durable?
17: Bon, j'ai dit, nous souhaitons qu'il y ait une solution. Si le dialogue que nous souhaitons va venir de Bujumbura, tant mieux. Tout ce que nous, nous voulons, que tous les Congolais se mettent autour d'une table, que nous mettions face à face nos regrets et nos espérances, et donner une vraie orientation à la vie politique de notre pays.
18: Mais vous n'êtes pas d'accord avec le référendum?
17: Le référendum, ce n'est pas une question, pour laquelle le parti s'est prononcé. Parce que le parti ne peut se prononcer sur cette question que si nous avons obtenu le dialogue global et inclusif que nous souhaitons. Et ce référendum peut être inscrit à l'ordre du jour.
11: De son côté, Philemon Nkosa Senge, représentant d'ensemble pour la République de Moïse Katumbi, précise que les opposants ont été sollicités par le président Evariste Ndayishimiye pour chercher une solution à la crise politique à la République démocratique du Congo. Il rappelle que l'opposition réunie au sein de la coalition Article 64 détient la force nécessaire pour relever le pays de cette longue souffrance.
18: D'abord, je vais préciser que nous avons été sollicités, pas appelés. On a été sollicités parce qu'on a vu qu'il y a eu une force de l'opposition, accompagnée par la population congolaise, accompagnée par la société civile congolaise, accompagnée par même les églises phares de la République, Alors, il fallait exactement face à cette mobilisation, il fallait exactement qu'on puisse en fait nous solliciter de façon qu'on puisse peut-être demander si oui, nous avons besoin de la paix. Exactement, c'est ça. Là, c'est que l'opposition a toujours exprimé. Nous avons besoin de la paix. La paix viendra à partir des dialogues sincères et non pas une consultation. Parce que la différence entre une consultation et un dialogue, c'est que quand on fait une consultation, c'est qu'on vient avec seulement son mot d'ordre qu'on veut imposer à quelqu'un.
11: Voilà, c'était là Philemo Mukosa Senge qui intervenait dans l'émission animée par Dani Mouaoussi. Et les cultivateurs de certains villages agricoles de la chefferie de Babila Bakwanza dans les territoires de Mambasa vivent depuis près d'une année sous un système de taxation imposé par le rebelle de l'EDF. Ces citoyens appellent à l'intensification des opérations militaires contre ces terroristes. D'après Rams Malekido, les Français des droits humains, les agriculteurs seraient contraints de s'acquitter des différentes taxes et des et les défenses pour accéder à leur champ sous peine de représailles. Il affirme que la population aurait été sensibilisée par ce rebelle à s'acquitter de ces taxes afin d'éviter d'être tuée. Une situation qui entretient un climat de peur permanent dans cette partie du territoire de Mambasa. La même source indique également que les rebelles auraient hissé leur drapeau à Matolo, un acte interprété comme une démonstration de leur présence et de leur influence dans cette zone. Une situation qui inquiète ces défenseurs des droits humains. Il appelle au renforcement des opérations militaires et au rétablissement de l'autorité de l'État sur la simple de la chefferie de Babila à Bakwanza. Alors, retrouvons Georges Maquio qui nous dit qu'un joli coup de filet a été signalé. Hein. Il s'agit donc des services de sécurité de la chefferie de Babila Baboumbi, territoire de Mombasa dans la province de l'Ituri. Ils ont procédé à l'arrestation de 4 personnes présumées impliquées dans l'assassinat de Kamba le Kachuba, messager survenu lundi dernier près de Biakato dans la chefferie de Babila Baboumbi.
19: C'est Lozéphanie Kataliko, activiste de droits humains dans cette entité coutumière. Parmi les personnes interpellées figure un élément Mousalendo, également membre de la famille de la victime, à la Croire. Tous les suspects sont originaires de la ville de Bénin, précisément dans les quartiers Boutsili. Cet activiste des droits de l'homme salue cette arrestation. Il estime que ces présumés auteurs doivent répondre à leurs actes devant la justice et subir la rigueur de la loi afin de décourager de tels crimes.
20: Nous saluons les efforts du comité de sécurité de la chefferie de Babila Baboumbi qui n'a ménagé aucun effort pour retrouver les commanditaires présumés du meurtre de M. Kamba le Kachuva messager tué à Biakato la nuit de lundi à mardi dernier. Ils viennent de mettre la main sur 4 d'entre eux qui pourront éclairer la justice au sujet de ces meurtres. Parmi eux figure un membre de sa famille. Il est identifié comme membre d'un groupe d'autodéfense dénommé Konapa Beni. J'encourage le comité de sécurité à approfondir les enquêtes et déférer par devant la justice tous ceux qui seront cités.
19: Pour rappel, Kamba le Katsuba messager aurait été appelé par l'un des membres de ses réseaux qui lui avait demandé de se rendre à Makankalo avec une importante somme d'argent pour l'achat présumé d'une tonne de cacao. Une fois sur place, il a été assassiné. Zéphanie Kataliko estime que l'arrestation de ces présumés assassins, c'est pour éclairer la justice et identifier d'éventuels autres complices et de faire toute la lumière sur les circonstances exactes de ces meurtres.
11: Et alors que des opposants armés et non armés radicaux comme républicains réclament un dialogue pour sortir les pays de la crise, le président de la République, Félix Tshisekedi, estime que cette démarche ne constitue pas une solution pour amener les Rwandais à retirer ses troupes du territoire congolais. Notre correspondant à Kyondo a consulté l'une de ses récentes déclarations à vidéo. Et en nous proposant, ce compte-rendu.
21: Le président Félix Antoine Tshisekedi Tshilombo pense que les opposants congolais réclament un schéma qui ne peut apporter aucune solution aux problèmes sécuritaires des Congolais.
22: Donnez-moi une garantie que si je convoque des compatriotes en forum ici pour un dialogue intercongolais, la guerre prendra fin. Donnez-moi une seule garantie Et je me mets à la tâche et on convoque ce dialogue.
21: Il a dit avoir maîtrisé l'objectif de ce que réclament ces dialogues.
22: Croyez-vous vraiment que c'est parce que quelques Congolais se seront réunis à Kinshasa ou ailleurs dans la République que le Rwanda comprendra le message et il quittera, il va retirer ses troupes? Ça n'a pas de sens. Donc ça veut dire qu'on va se retrouver ici, faire un dialogue, parce que je connais les visées de ceux qui demandent ce dialogue. C'est d'aller dans un gouvernement, etc. Mais croyez-vous qu'après ça, les Rwandais prendront peur et vont quitter notre pays?
21: C'est ainsi que les alliés puissants sont importants pour la RDC, a insisté le président.
22: Je vous ai démontré ici que leur économie est basée sur ces pillages. Donc, ils vont se battre jusqu'à la dernière énergie avant de quitter le sol de ce pays. Et c'est pour ça que des alliés puissants comme les États-Unis sont nécessaires pour nous aider à les faire déguerpir de là, pour revenir à ce qu'on disait tout à l'heure.
21: Certains patriotes congolais pensent que l'option militaire serait efficace pour maîtriser le Rwanda si les moyens nécessaires se réunissent.
11: Merci Joseph Bakwanama. Et les pots jetés sur la rivière Semouli qui sur l'axe routier Beni-Kassindi est en bon état de fonctionnement. C'est la conclusion de la mission de vérification technique et d'entretien menée par l'Office de route du 6 au 8 juillet. Selon les responsables techniques, cette intervention visait à évaluer l'état de l'ouvrage et à effectuer les travaux d'entretien afin de garantir la sécurité des usagers de cette route d'intérêt national.
1: À l'issue de la mission, l'ingénieur Maneno Paluku, responsable de l'exécution des travaux à l'Office des routes, a indiqué que les inspections réalisées n'ont révélé aucune défaillance majeure susceptible d'empêcher la circulation. Il a ainsi rassuré les usagers quant à la stabilité actuelle du pont. Je vous propose d'écouter Maneno Paluku dans ses propos choisis par Eric Ndunda.
2: Nous sommes venus effectuer la vérification du pont. Vous savez, les ponts métalliques, c'est comme un être humain. Le corps humain, à chaque 3 mois, il faut faire le check-in. Il faut voir si le corps fonctionne très bien. Et nous aussi, pour un pont métallique, chaque 3 mois, normalement, on doit chaque fois vérifier si le pont se comporte très bien, s'il n'y a pas de déformation avec le passage de tonnage que vous connaissez. Alors, ce que nous sommes venus faire, nous sommes venus vérifier l'état du pont, serrage de boulot, effectuer quelques ajustages, ainsi de suite, et puis la vérification de jambes de force, des pivots, et c'est ce que nous sommes venus faire. Là, il y a des déformations, et nous avons effectué la soudure avec nos ajusteurs, et c'est ça nous sommes en train de faire ici au pont Semeliki. Maintenant, après ce que nous venons de faire, maintenant nous pouvons rassurer la population de Beni que le pont se comporte très bien. Il y a plus de soucis. Il y a plus de soucis. Donc, les gens peuvent passer sans crainte. Bon, moi, je remercie le gouverneur Porès après avoir effectué une descente sur le terrain. Bon, il nous a fait tout ce qu'il devait faire pour que ces travaux soient effectués. Avec
1: les ponts de la rivière Semeliki qui constituent un maillot essentiel des corridors routiers reliant la ville de Beni au poste frontalier de Kassindi, actuellement une commune rurale. Il facilite les déplacements des populations ainsi que le transport des marchandises entre la République démocratique du Congo et les pays de l'Afrique de l'Est. Les travaux d'entretien de ce pont ont bénéficié des financements du gouverneur du Nord Kivu, le général-major Evariste Somo Kakule, avec l'appui des établissements KMJ.
11: Et décidé pour contenir la propagation de l'épidémie d'Ebola, la fermeture de la frontière entre la RDC et l'Ouganda continue de semer des répercussions économiques immédiates au centre de négoce de Kassindi dans le Nord Kivu. La filière banane est la première à payer le prix à faute d'acheteurs venus de l'Ouganda. Les producteurs locaux voient leurs revenus chuter la moitié et peinent à écouler leur production du côté du marché. Les consommateurs profitent et ils profitent de prix à baisse, un avantage temporaire qui masque un risque plus grand, alerte monsieur Kambale Kalinja, profil vice président de la Fédération des entreprises du Congo FEC à Kassindi. Il exhorte le gouvernement à mettre en place des mesures d'accompagnement urgentes pour soutenir les producteurs et éviter l'effondrement de l'économie agricole dans la région frontalière. Il a été abordé par Sikou Province et la commune de Kassindi. Des voix s'élèvent pour décrire la non-application par le service compétent du régime commercial simplifié, la plateforme des associations des petits commerçants transfrontaliers, qui suppose que les contenus du RECOS soulagent cette catégorie des personnes. C'est dit surprise du traitement réservé à leurs membres à la grande barrière.
3: et les autorités sanitaires poursuivent le renforcement des mesures de prévention contre la maladie à virus Ebola aux différents points de contrôle à des entrées de la ville de Butembo. Cette opération vise à protéger la population contre une éventuelle propagation de l'épidémie au niveau de Kangote ou Radio Moto. Butembo Beni a été ce jeudi. Les équipes sanitaires sont à pied d'œuvre pour assurer le contrôle des voyageurs et des passants.

0: sport
1: dans quelques instants.
2: L'Union sportive Sokoza qui débute en bois a tenu son assemblée générale ce jeudi 9 juillet 2026 sur la pelouse de l'hôtel Oasis. Dans son rapport relatif à la saison dernière, le secrétaire adjoint de l'équipe Emmanuel Fimbo a fait savoir que l'équipe s'est bien comportée en occupant la première place à Ligue 2 de la zone STB basée à Boutembo. L'équipe a su franchir l'étape des préliminaires de la Coupe du Congo jouée à Boutembo avant de poursuivre cette compétition à Kindu. Le budget de la saison dernière était de 300 000 $ que le team rouge et blanc a exécuté à plus de 80% malgré les défaites lors des barrages de la montée à Ligue 1 et la suite de la Coupe du Congo. Pour cette saison, Sokozaki se propose un budget de 400 000 $ qui conduira l'équipe à Ligue 1 avec l'ambition de jouer une compétition continentale en Afrique.
3: La saison passée 2006, j'avais projeté un budget de 300 000 $ qui devrait couvrir la compétition, les deux compétitions que nous avons jouées, la Lina Foot Ligue 2 et la Coupe du Congo. Maintenant, avec les démarches qu'on est en train de faire, si Sokozaki joue la Ligue 1 ou si Sokozaki joue la Ligue 2, mais nous avons l'ambition que nous avons projeté un budget de 400 000 $ pour remonter la motivation des joueurs et remonter aussi l'activisme des entraîneurs. Parce que quelque part, quand le budget est moins coûteux, ça fait aussi des lamentations quelque part au sein des joueurs et au sein des entraîneurs.
2: Et pour l'instant, Sokozaki reste encore à Kindu Manima. Pour le secrétaire adjoint de l'équipe, c'est une stratégie pour l'équipe de rester en train de se concentrer aux entraînements pour le maintien de la forme des athlètes. La question de l'arrestation de Gide Milonde, qui assume la fonction de secrétaire titulaire de l'équipe au cachot de l'auditoire militaire de Kindu, a été évoquée au cours de cette rencontre. Et sachez qu'en Coupe du Monde, la phase des quarts de finale a débuté ce jeudi 9 juillet à 22h. La France a gagné le Maroc 2-0. Ce vendredi à 21h, l'Espagne va en découdre avec la Belgique. C'est tout pour ces informations. Merci.
4: La coalition article 64, C64, exprime un rejet catégorique de tout projet de réforme constitutionnelle. Le Cri hebdomadaire rapporte les propos de Jean-Marc Cabon, tenu ce jeudi 9 juillet à Kinshasa, affirmant que l'opposition ne transigera pas avec l'ordre constitutionnel en vigueur. Le journal précise que la coalition maintient sa mobilisation prévue vers le palais de la nation pour exiger le retour à l'ordre constitutionnel. Pour FO 27, l'heure est à la critique ACB de la stratégie adoptée par l'opposition, qui expose ses contradictions entre discours et actes. Son éditorial pointe du doigt l'incompréhension politique. Le tabloïd soutient que, tout en refusant le dialogue issu de la consultation de Bujumbura sous prétexte de défendre l'ordre constitutionnel, les leaders de la C64 affirment une posture radicale qui risque de bloquer tout processus national. De son côté, Echo News rapporte que Kinshasa cherche désespérément un médiateur à Luanda, Lomé, Bujumbura, Brazzaville, pour sortir du boutier de l'Est. Le journal met l'accent sur l'échec de la piste burundaise menée par Evariste Ndayishimiye qui s'est heurté à l'extrasigence de la C64. Dans le page interne, une tribune signée Omer Tongodielema soutient que c'est le président Félix Tshisekedi lui-même qui recrée les conditions de dialogue national en cherchant à imposer un référendum constitutionnel dans un climat de tension sécuritaire. Pour sa part, Actualité.cd se focalise sur la fermeture complète de la coalition à toute discussion avec le pouvoir tant que l'abandon public du projet du changement de la loi fondamentale n'est pas acté par le chef de l'État. Outre la réconciliation au projet de révision constitutionnelle dite loi Kodokoï, recherche Africa News, l'opposition exige la libération des prisonniers politiques, la fin de poursuites juridiques à caractère public, le respect des libertés publiques et le rétablissement de l'état de droit. La C64 prévient qu'elle ne suspendra pas ses actions citoyennes, insiste cette procédure. Le portail met en avant le fait que, faute de concessions, De la part de la présidence, les actions de protestation populaire vont se poursuivre sans interruption à travers le pays. En effet, le potentiel analyse cette confrontation directe entre l'Union sacrée de la nation et la coalition de l'opposition en revoyant dos à dos les deux forces politiques et en désignant le citoyen congolais comme le juge victime de cette crise.

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1: 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Il est midi et demi en temps universel, 14h30 à Paris et c'est l'heure d'Afrique Midi. Bonjour Nicolas Sûr.
2: Bonjour Anne Cantner, bonjour à toutes et à tous. Il n'y a plus d'équipe africaine en lice au Mondial. Les Lions de l'Atlas quittent la compétition au stade des quarts de finale, battu hier soir par la France 2-0.
1: Et nous verrons comment on réagit dans le Royaume. On dressera aussi le bilan de cette Coupe du Monde côté africain avec le journaliste sportif et consultant Yoro Mangara. Il sera notre invité tout à l'heure.
2: Cyril Ramaphosa en visite en France. Une visite qui devrait tourner la page des crispations provoquées par la non-invitation du président sud-africain lors du dernier sommet du G7. Évian. Et puis au Mali, un succès pour l'armée et l'Afrika Korps russe. Après de longs affrontements, le convoi parti mardi soir de Gao est arrivé hier soir à Anéfis. Les troupes basées à Anéfis et qui étaient assiégées par les indépendantistes, par les djihadistes du Jnim et les indépendantistes du FLA ont donc enfin reçu le renfort qu'elles attendaient.
1: C'est donc la fin d'une nouvelle épopée en Coupe du Monde pour le Maroc.
2: Oui, les Lions de l'Atlas ont été éliminés hier soir par la France 2-0. Pas d'amertume dans la presse, Mathias Reynal. Ce matin, la fierté prend le pas sur la déception.
3: Oui, c'est ce qu'on ressent. Hein. Par exemple, le site d'information, le 360, qui titre « Les vaillants Lions de l'Atlas quittent le tournoi la tête haute. L'équipe de France a difficilement écarté une courageuse sélection marocaine », poursuit le média. À chacun sa lecture du match. Pour l'hebdomadaire tel quel, la marche était encore trop haute. Les Lions de l'Atlas se sont heurtés à une équipe de France plus forte, plus mûre. Le magazine estime que le dernier match laissera tout de même un regret, celui d'avoir trop attendu avant de comprendre qu'un miracle, ça se provoque. Le Maroc a été trop sage, trop prudent, dit-il, mais tel quel salue un grand parcours, tout comme le 360 qui rappelle que le Maroc est la seule nation africaine à avoir atteint les quarts de finale de cette Coupe du Monde. La sélection marocaine n'a pas à rougir de son élimination face à l'une des meilleures équipes de la planète, peut-on lire. Tel quel s'attarde par ailleurs sur les déclarations du sélectionneur de l'équipe de France qui a salué hier la progression constante du Maroc et l'avenir souriant qui se profile pour le pays. Le site d'information Express voit lui aussi le verre à moitié plein. Le Maroc quitte la compétition après un parcours une nouvelle fois remarquable. Les Lions de l'Atlas ont confirmé leur statut et figurent parmi les meilleures nations du foot mondial, conclut le média.
2: Mathias Reynal, et on verra tout à l'heure si notre invité partage ce constat. Le journaliste sportif Yoro Mangara sera avec nous dans 15 minutes.
1: Le président sud-africain Cyril Ramaphosa en visite officielle en France.
2: Oui, il sera reçu en fin d'après-midi par son homologue français Emmanuel Macron. Au menu des discussions, le renforcement des relations bilatérales, notamment dans les domaines de l'énergie, de l'éducation, des sciences ou de la culture. Alexandra Bronjon, il s'agit aussi de tourner la page de récentes crispations.
4: Cette visite du président sud-africain en France témoigne de la relation très forte, peut-on lire dans le communiqué de l'Élysée, relation qui lie les deux pays au plan politique et en matière économique, de santé et culturelle. Une relation qui a été quelque peu entaillée ces derniers temps quand la France n'a pas été invitée n'a pas invité le président sud-africain au sommet du G7 à Évian le mois dernier. Un geste qui a déçu à Pretoria, rappelle une chercheuse sud-africaine. Ce voyage officiel va donc permettre de réchauffer les relations entre les deux pays. Relations économiques également. L'Afrique du Sud, dont l'économie stagne, a besoin d'attirer des investissements étrangers et la France fait partie des pays qui y sont présents. Pretoria a également besoin de rompre son isolement diplomatique en froid avec les États-Unis. L'Afrique du Sud a beaucoup été critiquée en raison de la guerre en Ukraine pour ses liens avec la Russie. Au programme, vous le disiez, le président sud-africain assiste à un sommet de l'UNESCO aujourd'hui. Il sera ensuite reçu à l'Élysée pour des entretiens bilatéraux suivi d'un un dîner. Dimanche, il doit se rendre à Longeval pour les commémorations de la bataille du bois de Delville lors de la Première Guerre mondiale, auquel plus de 3000 soldats sud-africains ont participé.
2: L'Afrique du Sud confrontée depuis plusieurs semaines à une poussée de violences xénophobes. L'organisation à l'origine de ce mouvement anti-étranger, March on March, a lancé hier une campagne de manifestations hebdomadaires. Elles auront lieu, ces manifestations, tous les jeudis pendant 4 mois, jusqu'aux élections municipales, Valentin Hugues.
5: Plusieurs centaines de personnes étaient de nouveau dans les rues, principalement à Durban et à Johannesburg, et prévoient de répéter l'opération tous les jeudis. Comme souvent, des manifestants se sont laissés aller à des attaques ciblées de commerçants, à des intimidations musclées de supposés clandestins, expulsés de chez eux, en dehors de tout cadre légal et parfois sous le regard de la police. L'objectif des manifestants est très clair, mettre la pression sur le gouvernement de Cyril Ramaphosa jusqu'aux élections municipales de novembre. Car si l'organisation March and March se dit citoyenne, elle pèse sur l'échiquier politique avec le soutien du parti MK de Jacob Zuma par exemple, parti d'opposition qui a fait de l'immigration un argument de campagne. En battant le pavé toutes les semaines, les manifestants occupent l'espace et continuent d'entretenir un climat de méfiance particulièrement palpable ici en Afrique du Sud. Et face à ce climat extrêmement pesant, le ministère de l'Intérieur multiplie les descentes de police aux quatre coins du pays et arrête des milliers d'immigrés en situation irrégulière, des arrestations qui se sont intensifiées depuis le début des manifestations. Valentin Hugues, Johannesburg, RFI.
1: Au Mali, c'est un succès pour l'armée et pour l'Afrika Korps russe. Le convoi parti mardi soir de Gao est arrivé hier soir à Hanéfis.
2: Oui, les troupes basées à Hanéfis et qui étaient assiégées par les indépendantistes du JNIM, par les djihadistes du JNIM et les indépendantistes du FLA, ont donc enfin reçu le renfort qu'elles attendaient après de longs affrontements, David Bachet.
6: Oui, après une dizaine d'heures d'affrontements que les deux camps qualifient d'intenses, le convoi est arrivé à Hanéfis hier soir aux alentours de 20h. Objectif rempli pour ce convoi de tous les dangers qui a essuyé le feu des djihadistes du JNIM et des indépendantistes du FLA tout au long de la journée, mais qui est parvenu à forcer le passage. Les groupes armés ont fini par se replier, laissant aux soldats maliens et aux Russes de l'Afrika Korps le contrôle de la ville et du camp militaire d'Hanéfis. Des morts et des blessés sont rapportés de part et d'autre, des dizaines de blindés et de pick-up ont été détruits, mais aucun bilan fiable n'a pu être recoupé à ce stade.
2: C'est l'aviation, David, qui a permis aux soldats maliens et à leurs partenaires russes de prendre l'avantage.
6: Avec les drones et les avions Sukhoi, difficile pour nous de combattre sous une pluie de frappes, reconnaît un chef militaire du FLA. La présence au sein des forces maliennes de combattants Touareg, issus de groupes politico-militaires du Nord alliés des autorités de transition, le Gatia et le MSA, a aussi pesé. Ils avaient en face d'eux des enfants du désert. Nos combattants maîtrisent le terrain, commentent un dirigeant et un membre de ces groupes. Le camp d'Hanéfis reste donc aux mains de l'armée et les troupes qui y sont stationnées ont enfin pu réceptionner un précieux renfort en hommes et en équipement militaire. Ce renfort était très attendu. Dimanche dernier, un précédent convoi avait été contraint par les groupes armés de faire demi-tour. Le FLA et le JNIM n'ont pas pu prendre Hanéfis, mais ils contrôlent toujours Kidal et Tessalit depuis fin avril et promettent de ne pas en rester là.
2: Au Sénégal, le Conseil constitutionnel invalide la loi révisant la constitution qui avait été adoptée le 29 juin dernier à l'Assemblée nationale. Le Conseil avait été saisi par le président Bassirou Diomaye Faye pour violation de la procédure de révision constitutionnelle. Léa Lisa Vesterhoff.
7: Pour justifier sa décision, le Conseil constitutionnel invoque une série de violations de différents articles de la loi suprême. Exemple, la décision d'accroître les moyens humains, matériels et budgétaires de la future Cour constitutionnelle sans prévoir de recettes compensatrices, contraire à l'article 82 de la Constitution, estime le Conseil des sages. Ou encore, le refus par le président de l'Assemblée nationale, Ousmane Sonko, d'accorder à l'exécutif la procédure dite de vote bloqué, une disposition qui permet d'adopter une proposition de loi sans les amendements. La révision de la loi fondamentale telle qu'adoptée lundi dernier est donc déclarée contraire à la Constitution du Sénégal. Pour le PASTEF d'Ousmane Sonko, à l'origine de cette proposition de loi, c'est un revers. Pour le chef de l'État, à l'inverse, une victoire politique. Bassirou Diomaye Faye reprend la main. Il va pouvoir réintroduire sa version de la révision de la loi suprême et la soumettre à un référendum s'il le souhaite, ou alors laisser cette réforme dormir dans un tiroir, car le chef de l'État n'est soumis à aucun délai pour organiser un référendum sur cette question. Léa Lisa Vesterhoff, Dakar, RFI.
2: Réaction à cette décision du Conseil constitutionnel de l'ancien Premier ministre et actuel président de l'Assemblée nationale, Ousmane Sonko. Cette décision, dit l'ancien compagnon de route de Bassirou Diomaye, s'impose à tous. Ce cycle rappelle qu'en démocratie, lorsque les institutions jouent leur rôle, aucune crise ne peut survenir. Fin de citation. Il est 22h40. Il est 12h40, pardon, à Dakar.
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2: 12h40 en temps universel, 14h40 à Paris, bien sûr. Dans la deuxième partie d'Afrique Midi, de haut cadre de l'Église catholique de RDC, reçu hier à Brazzaville par le président Sassou, et des candidats au poste de secrétaire général de l'OIF en campagne à Yaoundé, où se déroulent les assises générales de la francophonie.
1: Ils étaient en début de semaine à Bujumbura, où ils ont été reçus par le président burundais, également président en exercice de l'Union africaine, Évariste Ndayishimiye, le cardinal Fridolin Mbongo et le secrétaire général de la CENCO, Donatien Cholet, ont été reçus hier à Brazzaville par le président Sassou Nguesso.
2: Oui, au cœur des échanges, la crise sécuritaire dans l'est de la RDC et les tensions politiques provoquées à Kinshasa par l'éventuel changement de la constitution, projet porté par la majorité présidentielle. Un président Sassou qui est apparu soucieux de la situation chez son voisin, selon Monseigneur Donatien Cholet. C'est ce qu'il a déclaré à l'issue de la rencontre.
8: Préoccupé, je dirais même très préoccupé par rapport à la situation que traverse notre pays et qu'il considère comme pays frère. Le président Denis Sassou Nguesso a voulu écouter le cardinal que j'accompagne parce qu'il considère que en tant que pasteur, il a aussi une responsabilité historique de la gestion de la chose commune, de la vie humaine. Et il considère que dans le contexte de l'Afrique aujourd'hui, la situation, la fragilité dans notre pays serait quelque chose de très grave. Il a voulu écouter le pasteur, ce qu'il en pense. Il a dit qu'il avait aussi échangé avec notre chef de l'État, le président Félix Tshisekedi. Et il nous a donné des conseils nécessaires pour nous aider à pouvoir sortir de cette crise.
2: Monseigneur Donatien Cholet, le secrétaire général de la Conférence épiscopale congolaise, interrogé hier à Brazzaville après avoir vu Denis Sassou Nguesso. Les assises de la 51e session de l'Assemblée parlementaire de la francophonie commencent aujourd'hui à Yaoundé, au Cameroun. Plus de 300 participants discutent des enjeux politiques, économiques, culturels et environnementaux au sein de l'espace francophone. Mais à quelques mois de l'élection du ou de la prochaine secrétaire général de l'OIF, on assiste à une offensive diplomatique des candidats en lice. Hier, le Roumain Dacian Ciolos a présenté sa vision de la francophonie. Emmanuel Jultap.
9: Seul candidat non africain, Dacian Ciolos, s'érige en défenseur d'une francophonie ouverte à toutes ses régions.
10: Il y a plusieurs candidatures africaines. Ça montre l'intérêt de l'Afrique pour cette organisation. Mais je pense que la question n'est pas d'élire un secrétaire général qui s'enferme sur un continent, mais au contraire, d'ouvrir la francophonie.
9: Les jeunes figurent parmi les priorités du candidat de la Roumanie à la tête de l'OIF. Mais à condition de faire du français une langue d'opportunité.
10: Les jeunes vont choisir d'apprendre le français si ça va leur apporter quelque chose. Des facilités de trouver un emploi ou de s'impliquer dans une activité entrepreneuriale ou d'innover avec d'autres jeunes à travers le monde.
9: Interrogé sur le retrait de l'OIF des trois pays de l'AES, le Mali, le Burkina Faso et le Niger, l'ancien Premier ministre de la Roumanie promet de jouer la carte du dialogue avec tous.
10: Que je suis prêt à maintenir le dialogue avec tous les pays francophones, qu'elle soit actuellement membre ou pas de l'organisation, qu'elle soit membre à plein droit, qu'elle soit membre observateur, que certains sont à l'extérieur de l'organisation.
9: Durant son passage à Yaoundé, Dacian Ciolos a été reçu en audience par le ministre des Relations extérieures et le secrétaire général de la présidence de la République. Emmanuel Jountap, Yaoundé, RFI.
2: Et on précise que la secrétaire générale sortante de l'OIF, la rwandaise Louise Mushikiwabo, qui brigue un troisième mandat, est présente elle aussi à Yaoundé pour des entretiens avec les autorités camerounaises, tout comme sa rivale congolaise Juliana Lumumba. Seule la candidate mauritanienne Kumbaba est absente des assises de l'Assemblée des parlementaires de la francophonie, des assises dont les travaux s'achèvent demain.
1: Les autorités malgaches, contrariées par la couverture médiatique d'une vague de disparitions qui défraie la chronique sur la Grande Île.
2: Oui, 172 disparitions recensées, plusieurs personnes retrouvées assassinées. Le directeur d'une radio privée d'Antananarive a été convoqué hier à la police pour diffusion de fausses nouvelles. Aurélie Couman.
11: Ismaël Razafinarive, directeur de publication de la radio, a été entendu jeudi à la section de recherche criminelle de Fiadamane. Il était convoqué en qualité de personne soupçonnée dans une affaire de diffusion de fausses nouvelles et d'incitation à la haine. Le dossier est directement lié à la couverture médiatique de la vague de disparition qui secoue le pays. Ismaël Razafinarive, lui, assure qu'il n'a jamais diffusé d'informations fausses. Le signal est en tout cas inquiétant pour la profession. Radio Antive avait suspendu jeudi ses émissions d'actualité, tant sur ses ondes que sur sa page Facebook, un silence radio en signe de protestation. Une procédure qui inquiète également la société civile. Pour des membres du mouvement Gen Z Madagascar, très actifs ces dernières semaines pour dénoncer la gestion des disparitions par le gouvernement, cette convocation s'inscrit dans un schéma plus large. On dirait que l'État part en guerre contre les contestataires, confie-t-il à RFI. Cette procédure intervient dans un contexte politique tendu. Le président de la Refondation, le colonel Michael Randianirine, a qualifié la vague de disparition de terrorisme. Et le Conseil des ministres a adopté cette semaine un projet de loi anti-cybercriminalité qui suscite déjà les mêmes inquiétudes. Aurélie Couman, Antananarive, RFI.
2: Il est 15h45 à Antananarive. Anne Kantner, les grands titres de ce vendredi 10 juillet.
1: Le dernier jour des funérailles d'Ali Khamenei, le guide suprême tué au premier jour de la guerre lancée par les États-Unis et Israël en février dernier. Guerre qui a repris il y a quelques jours et l'Iran menace désormais de riposter à toute nouvelle attaque, y compris en visant Israël. L'Iran accuse par ailleurs les États-Unis d'avoir visé ces dernières heures aussi des infrastructures civiles. Une nouvelle fois, des drones ukrainiens ont visé, eux, des raffineries en Russie et un port du sud du pays où les habitants ont dû être évacués à cause d'un incendie. La guerre se poursuit en Ukraine avec des bombardements russes, toujours quotidiens également. Et cette guerre fera l'objet d'une nouvelle réunion de la coalition dite des volontaires. Emmanuel Macron réunit 25 chefs d'État et de gouvernement à Paris lundi prochain. Dans l'actualité également, au moins 11 morts et 19 disparus en Espagne dans un important feu de forêt en Andalousie près de la ville d'Almeria. Le roi et la reine d'Espagne ont observé une minute de silence ce matin à la mémoire des victimes, des touristes pris au piège par les flammes alors qu'ils tentaient de fuir en voiture. Et puis le Mexique annonce qu'il va porter plainte au pénal aux États-Unis après la mort de l'un de ses ressortissants, un homme de 52 ans tué par balle par la très contestée police de l'immigration. L'actualité, c'est aussi le foot, bien sûr. Deuxième quart de finale de la Coupe du Monde. Le match opposera tout à l'heure l'Espagne à la Belgique. Et dans cette Coupe du Monde, il n'y a plus d'équipe africaine après l'élimination hier du Maroc, battu 2-0 par la France. On va dresser le bilan des parcours des différentes équipes du continent avec le journaliste sportif Yoro Mangara, consultant de Radio Foot International et votre invité aujourd'hui, Nicolas Sûr.
2: Bonjour Yoro Mangara.
12: Bonjour Nicolas.
2: Comment jugez-vous la performance livrée hier soir par les Lions de l'Atlas ?
12: Alors, j'étais un peu déçu de la prestation des Lions de l'Atlas. Je croyais sincèrement qu'il y avait moyen de bousculer un petit peu cette équipe française, bien que, bien sûr, cette équipe française est plus forte que toutes les autres nations qui participent à cette Coupe du Monde. J'aurais bien aimé le Maroc essayer quand même de jouer, mais on a vu un Maroc petit bras. La seule frappe cadrée, c'est Ounahi, et on était à la 85e minute de jeu. C'est peu pour inquiéter cette équipe française qui est largement au-dessus de toutes les autres nations.
2: Vous êtes déçu des carences de l'attaque marocaine?
12: De l'attaque et de la prestation en règle générale. Pour qu'il y ait attaque, il faut déjà attaquer. C'est pas que les joueurs de devant qui doivent mettre le ballon au fond, mais c'est toute une stratégie derrière. Essayer de jouer haut, presser haut. Mais dès la 15e minute, on a vu une équipe marocaine jouer bloc bas, essayer de gérer le score pour essayer de faire douter cette équipe française, pourquoi pas aller au tir au but, mais c'était très tôt. la stratégie n'était pas bonne. On a vu une équipe marocaine qui était conquérante face au Brésil. C'est ce que j'attendais, une équipe joueuse. Le Sénégal a fait douter la France sur une mi-temps lors du premier match dans cette poule. Je croyais que ça aurait permis à cette équipe marocaine d'essayer de faire autant, c'est-à-dire attaquer. Mais on le sait tous, en quart de finale, il y a beaucoup de calculs. C'est un match qui se joue sur 90 minutes, voire des prolongations. Et les calculs ont tué cette équipe marocaine.
13: Alors pour cette édition 2026 à 48 équipes, l'Afrique avait bénéficié pour la première fois de 10 représentants. 9 ont franchi la première phase, même si ensuite seule une poignée d'entre elles sont allées plus loin. Pour vous, le verre est à moitié vide ou à moitié plein? C'est une performance ou une déception?
12: Pour moi, c'est une déception. Au fait, n'oubliez pas que cette Coupe du Monde, c'est une Coupe du Monde à 48 équipes. 48 équipes, 10 nations africaines. À partir des 16e, il y avait 32, comme la précédente édition, celle du Qatar. Et dans les 32, on n'a eu que 2 équipes en 8e, c'est-à-dire le Maroc et l'Égypte. Et on n'a même pas une équipe en demi, comme ce fut le cas il y a 4 ans. Donc, pour moi, c'est une régression. Faut pas voir, parce qu'on a eu 9 sur 10 en 16e, que l'Afrique a fait un bond en avant. Moi, je crois que non. Dans les équipes éliminées parmi ces 48, il y avait Curaçao, il y avait Haïti. Je crois que c'est le premier tamis. Après, oui, on a eu 9 sur 10. Mais la réalité, c'est que sur les 32, on a eu que 2 équipes, comme en 2022. C'était le Sénégal et le Maroc. Le Maroc a pu faire demi. Le Sénégal éliminé en 8e. L'Égypte qui sera en 8e et le Maroc qui fait quart. Pour moi, on fait moins bien qu'il y a 4 ans. Après, peut-être c'est dû aussi au hasard du calendrier, parce que si le Maroc ne tombe pas contre la France...
13: Il aurait pu aller plus loin.
12: Exactement.
13: On a parlé de la malédiction du dernier quart d'heure. L'Égypte battue par l'Argentine in extremis, alors qu'elle avait mené 2-0 pendant le match, la RDC par l'Angleterre, le Sénégal par la Belgique, etc. Comment expliquer que ces équipes aient cédé dans la dernière ligne? C'est un problème de mental, d'endurance, d'expérience?
12: Il y a le tout, mental, expérience, endurance, parce qu'à ce niveau de la compétition, sur les 5 minutes, on doit pouvoir être un peu plus vigilant, savoir fermer la boutique. Après, quand on est des équipes joueuses, on n'a pas l'habitude d'essayer de fermer le jeu, d'être un petit peu au taquet, essayer de jouer à la malice, tomber un petit peu, avoir de la roublardise. Les équipes africaines, malheureusement, ne savent pas perdre pour l'instant, et on les a vues. Quand il y a une série d'équipes éliminées de la même manière à partir de la 85e minute, ce n'est pas un hasard. Elles doivent travailler le mental et travailler cet aspect psychologique qui permet d'être encore dans la rencontre, même s'il reste 2 à 3 minutes avant la fin du temps réglementaire.
13: Au final, Yoro Mangara, quelle sélection vous aura le plus impressionné? Quelle sélection africaine vous aura le plus impressionné dans ce mondial?
12: Alors, le tube de l'été, pour moi, c'est quand même l'équipe capverdienne. Qui a joué 3 matchs nuls en phase de poule, qui fait un 8e de finale héroïque face à l'Argentine. Elle n'a même pas perdu au bout du temps réglementaire, parce qu'il y a eu les prolongations. Maintenant, l'équipe qui a continué sur sa lancée d'il y a 2-3 ans, c'est le Maroc, demi-finaliste il y a 4 ans, quart de finaliste, finaliste de la dernière Coupe d'Afrique des Nations. Ça montre, oui, que cette équipe travaille bien au niveau de la formation, au niveau... professionnel, détection de talent, c'est une équipe à surveiller pour ces 5 prochaines années. Tout ce que fait le Maroc dans le milieu footballistique aujourd'hui, africain et mondial, c'est parfait pour moi.
13: À l'inverse, quelle équipe est selon vous passée à côté de son mondial?
12: C'est le Sénégal. Le Sénégal qui est champion d'Afrique sur le terrain, qui aurait pu faire beaucoup mieux. Le bilan, il est catastrophique. 4 matchs, 3 défaites. Je crois que les Lions avaient la possibilité de viser très loin, d'aller très loin. Malheureusement, il y a eu tellement de problèmes extra-sportifs dans cette équipe du Sénégal qu'on a vu à la fin, ils ont payé cash les errements en dehors du terrain, parce que quand on n'est pas bien organisé, quand l'entraîneur n'a pas de contrat, quand ils n'ont pas un diététicien, quand ils n'ont pas d'analyste vidéo, tout ça mis bout en bout, ça fait trop. Ça fait trop pour une équipe qui aurait pu faire, comme le Maroc, un très bon parcours dans cette Coupe du Monde.
13: Dernière question, si on regarde vers 2030, pensez-vous qu'une équipe africaine pourra enfin remporter la Coupe du Monde ou au moins se retrouver dans le dernier carré?
12: Dernier carré, on a déjà fait, le Maroc l'a fait. Oui, c'est possible, avec des équipes comme le Sénégal, comme le Maroc, ça travaille bien, la Côte d'Ivoire aussi. Maintenant, il faut assainir l'environnement pour la Côte d'Ivoire, pour le Sénégal. Et il faut de très bons sélectionneurs aussi. Et essayer d'avoir des hommes qu'il faut à la place qu'il faut. Et essayer également au niveau des fédérations de travailler parce que pour moi, nos fédérations, elles ne travaillent pas assez. Elles sont juste là à gérer le quotidien et à profiter de binationaux qui ne veulent plus jouer pour la France ou d'autres pays européens, et également se baser sur la formation qui est souvent du domaine du privé, parce que les centres de formation sénégalaises ou ivoiriennes appartiennent à des privés. Il faudrait qu'il y ait vraiment une politique gouvernementale pour qu'on puisse avoir des équipes africaines en demi-finale dans 4 ans.
13: Merci Yoro Mangara. Cet entretien sera retrouvé sur le www.rfi.fr et sur nos applications rubrique invité, onglet invité d'Afrique Midi. Il est 14h54 à Paris. Anne Kantner, c'est l'heure de notre rendez-vous hebdomadaire avec nos confrères des rédactions en langues étrangères de l'RFI.
1: Oui, pour parler de la saison hivernale qui vient tout juste de commencer et qui a déjà fait ses premières victimes en Afrique de l'Ouest. On en parle avec vous, Ibrahima Timbiba de la rédaction en full day de RFI. Bonjour.
14: Bonjour.
1: Une centaine de personnes ont été tuées par des inondations dans différents pays de la région. Des milliers de familles sont affectées. Alors, malheureusement, des drames comme cela se produisent quasiment chaque année, mais cette fois-ci, ils sont plus précoces. Et ce sont les pays du Golfe de Guinée qui sont les plus touchés.
14: Effectivement, 59 morts en Côte d'Ivoire, 34 au Ghana, 7 au Niger. Le bilan de ces inondations causées par les premières pluies est lourd, d'après les chiffres officiels fournis par le gouvernement de ces États. Ce sont aussi des centaines, voire des milliers de familles qui ont été obligées de quitter leur habitation et les États ont des difficultés vraiment à les prendre en charge.
1: Alors comment est-ce qu'on explique que les inondations surviennent si tôt cette année ?
14: Plusieurs hypothèses sont avancées par les chercheurs. Pour certains, le phénomène caniculaire observé en Europe ces derniers jours aurait favorisé les fortes précipitations enregistrées dans le golfe de Guinée. À cela, il faut ajouter des phénomènes naturels liés au comportement des citoyens, explique Dr Ndji Jacques Dembélé, enseignant-chercheur à l'Université de Bamako. Il est aussi spécialiste des questions d'inondation. On l'écoute.
15: Il y a l'aspect naturel, par exemple, qui fait que les quantités de pluie sont importantes, comme d'habitude. Généralement, dans nos pays, les pluies sont plus violentes en début et en fin d'hivernage. Ça, c'est un premier point. Mais le deuxième point, c'est qu'il y a le comportement humain qui font que les gens ont jeté des ordures dans les cours d'eau. Les cours d'eau sont bouchés. On a construit des maisons dans les ordures. Quand il pleut, les premières pluies ramassent toutes ces ordures-là.
14: Ces encombrements anarchiques des cours d'eau sont une réalité dans la plupart des grandes villes africaines. C'est pourquoi ces inondations ne sont pas forcément liées à la pluviométrie. La plupart sont dues au déficit de véritables politiques publiques dans le domaine de l'urbanisation. L'assainissement est le parent pauvre des politiques publiques car il est moins rentable politiquement, explique Dr Lansana Gagnissaro, ancien DG de l'Office national d'assainissement du Sénégal. Pour lui, les dirigeants préfèrent construire un château d'eau bien visible que d'aménager des conduites d'eau sous terre.
16: Mais nous remarquons chaque année la même problématique parce que le diagnostic, il est mal fait, il est mal posé. Nous n'avons pas un problème d'inondation. Nous avons à la base dans tous nos pays un problème d'aménagement de territoire. Aménagement de territoire dû à de mauvaises planifications, aménagement de territoire dû à l'explosion démographique, mais aménagement de territoire dû à un problème de discipline. Et quelles que soient les solutions que vous mettez en œuvre, si vous laissez les gens habiter dans des zones non édificantes, c'est le terme qui est usuellement utilisé, vous allez avoir des problèmes d'inondation.
1: Alors, une fois qu'on a fait ce constat, la question c'est comment est-ce qu'on arrête ces tragédies ?
14: Cela passe par une révision profonde des politiques d'urbanisation et d'aménagement dans ces États. Cela permettrait d'utiliser de façon rationnelle les budgets alloués à la lutte contre les inondations, indique Dr Lansana Gagnissaro.
16: Il faut d'abord la discipline. La dernière solution, c'est quand vous dépensez 1 franc pour des politiques d'approvisionnement en eau potable, vous devez dépenser 1,5 franc sur vos politiques d'approvisionnement en assainissement. Chaque année, vous l'avez dit, non seulement il y a des morts, mais chaque année, dans chaque pays, chaque année, on dépense exactement des centaines de millions de francs CFA pour ce qu'ils appellent des problèmes de lutte contre les inondations. Et chaque année, vous avez exactement les mêmes problèmes. L'Afrique devra arrêter d'organiser des forums, des réunions. Il y en a tout le temps, chaque année, dans les domaines de l'eau potable et de l'assainissement, en oubliant que le problème de fond, c'est de travailler de façon structurée pour éviter ces drames humains aux populations.
14: Chaque année, ce sont des centaines, parfois des milliers de personnes qui périssent dans des inondations en Afrique de l'Ouest. C'est généralement entre les mois de juillet et août que les drames sont les plus récurrents et les plus meurtriers.
1: Ibrahima Timbiba de la rédaction en full day de RFI, et c'est ainsi que se termine cette édition d'Afrique Midi, Nicolas Sûr.
13: Et oui Anne, l'édition en full day sur RFI, c'est justement dans une minute si vous êtes en Afrique de l'Ouest. Pour les autres, selon votre zone d'écoute, rendez-vous avec vous Anne Cantner pour le rendez-vous de Haïti et des Amériques et en Afrique lusophone. Notre rendez-vous en langue portugaise.
1: Et pour ceux qui nous rejoignent pour le rendez-vous d'Haïti des Amériques, sachez qu'on va retrouver une autre rédaction de RFI en espagnol pour parler des maillots de contrefaçon à la Coupe du Monde de foot au Mexique.
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2: Bon après-midi, chers auditeurs de la radio Moto Butembo Beni, et bienvenue dans notre émission, votre émission Quoi du théologien. C'est votre émission qui vous est diffusée chaque vendredi de 15h20 à 15h50 en vue de notre ressourcement théologique, en vue de notre ressourcement dogmatique et d'affermissement de notre foi à travers les enseignements qui nous sont diffusés et donnés par vos séminaristes et nos séminaristes théologiens de Bulindi. Pour aujourd'hui, à la présentation, nous sommes Katembo Kitende Jean-Paul, séminariste théologien de la 12e année de théologie à Bulindi. Et nous sommes avec...
3: Tout en adressant mes salutations à tous les auditeurs de l'ARMBB, je réponds au nom de Ntiavake Kasere Kaushindi, séminariste à première année de théologie à Bulindi.
2: Merci Kasere Kaushindi, nouveau théologien. Alors, avant d'entrer dans le vif de notre émission de ce vendredi 27 février 2026, nous allons d'abord nous mettre dans les mains de Dieu avec une brève prière. Au nom du Père et du Fils et du Saint-Esprit.
3: Amen.
2: Gloire au Père et au Fils et au Saint-Esprit, au Dieu qui est, qui était, qui vient, pour les siècles des siècles. Amen. Prions. Seigneur Dieu, Créateur ineffable, source de l'intelligence, de la science et de la sagesse, nous te glorifions et te magnifions pour toutes les merveilles que tu accomplis incessamment dans notre vie. Nous te remercions pour les dons de la vie et pour l'intelligence mise en nous pour te reconnaître en Jésus ton Fils fait homme. Nous implorons au cours de notre émission d'aujourd'hui la présence de ton Esprit Saint, Esprit d'intelligence et de sagesse, qu'il nous accorde de prononcer ici des paroles vraies et constructives qui nous ramènent davantage vers toi. Accorde-nous aussi de mettre en pratique ces paroles qui viennent de ta bouche. Nous te le demandons par Jésus le Christ, notre Seigneur.
3: Amen.
2: Au nom du Père et du Fils et du Saint-Esprit.
3: Amen.
2: Nous vous disons encore une fois bienvenue, chers auditeurs de la radio Moto Butembo Beni et de notre émission Coin du théologien pour cette émission de ce vendredi 27 février 2026. Avant de vous donner le thème du jour, nous voulons bien d'abord réitérer ou vous rappeler les thèmes de la semaine dernière. En fait, la semaine dernière, nous étions là, nous parlions du message du Saint-Père, du pape Léon XIV pour le carême. Et comme on le disait bien, ce message était articulé sur des points principaux qui sont l'écoute et le jeûne. Alors, en détaillant les deux thèmes, disons les deux parties de son message, nous avions commencé par l'écoute, celle-ci qui consiste, selon le pape Léon XIV, à l'écoute attentive de la parole de Dieu et la mise en pratique de cette dernière. Donc ça consiste à s'en renseigner dans la parole de Dieu et non seulement s'y renseigner mais aussi la vivre et la mettre en pratique. Et la deuxième dimension de l'écoute consistait à être attentif aux prochains, à nos frères et sœurs qui sont en difficulté. Cela a été très actuel pour nous, cette région de notre pays qui est traversée par beaucoup de difficultés, beaucoup de catastrophes. Nous, qui nous appelle à être attentifs à ces personnes en difficulté, les élever, les aider à travers les peu que nous pouvons. Alors,

0: Dans le deuxième point qui était le jeûne, nous disions que le pape nous invitait à vivre la parcimonie, c'est-à-dire vivre des peu, afin que les surplus ou les superflus que nous pouvons gaspiller inutilement, nous les réservions pour ceux-là qui sont dans le besoin. Et il avait surtout insisté sur le point de nos paroles. Il disait que nous sommes appelés. Il disait que. Oui, vous allez nous excuser un peu pour ces petits désagréments. Comme j'étais en train de finaliser avec le thème de la fois dernière, le Saint-Père nous invitait à éviter des paroles choquantes. Donc, il nous appelait à être, disons, à jeûner des paroles choquantes parce que celles-ci sont. Elles ne sont pas la base d'une vie exemplaire ou modèle. Et donc, comme chrétiens, nous sommes invités pour ce carême, comme le disons la fois dernière, au jeûne et à l'écoute de la parole de Dieu. L'écoute de la parole de Dieu, la mettre en pratique et jeûner des paroles choquantes. C'était ça, en gros, pour le thème de la fois dernière. Alors, pour aujourd'hui, comme on venait de le dire avant moi, nous avons proposé de vous parler du thème du mariage. Alors, dans le thème du mariage, nous avons plutôt voulu parler du mariage mixte et du mariage dispare. Bon, vous allez savoir ce dont il est question, mais avant d'y arriver, nous allons demander à notre frère Ushindi Ndiabake, avec qui nous sommes ici au studio, de nous donner d'abord un éclaircissement sur le mariage pour que nous puissions nous retrouver dans le reste que nous allons dire ici. Vous avez la parole.
1: Le mariage a beaucoup de définitions tout d'abord, sans pour autant beaucoup spéculer là-dessus. Je vais donner une définition simple du mariage. Le mariage, c'est une union entre un homme et une femme ayant consenti volontairement de mener une vie d'unité et de fidélité à vie de sanctification. Ben, en fait, ah, le mariage ne vise pas tout d'abord la procréation, il vise surtout la sanctification. On se marie pour obtenir le salut. Oui, je vous remercie pour la parole. Je pense que c'est ce que je peux donner comme définition du mariage.
0: Merci beaucoup, confrère Ushind, pour cette définition du mariage. Si je peux ajouter quelque chose, comme nous sommes des chrétiens, les mariages chrétiens, surtout pour nous catholiques, c'est, comme il venait de le dire, union entre un homme et une femme qui ont volontairement consenti à vivre ensemble, à mener une vie d'union en vue du salut. Et peut-être ce qu'il n'a pas dit, c'est entre les chrétiens baptisés catholiques, ces mariages. Union entre deux chrétiens baptisés catholiques, donc deux personnes physiques de l'Église catholique qui ont été baptisées et qui ont déjà reçu le sacrement de la communion. Alors, je suis en train de vouloir, disons, de la confirmation. Donc, tous les sacrements d'initiation chrétienne, pour être plus précis. Alors, je suis en train d'insister sur l'effet de communion et baptême, parce que c'est ça ce qui fait la différence entre les mariages mixtes et les mariages dispares. C'est le baptême, la confirmation, disons, les sacrements d'initiation chrétienne ou les sacrements de l'Église catholique, qu'il faut qu'il y ait la différence entre les mariages mixtes et mariages dispares. Alors, pour ne pas vous embrouiller, j'aimerais que le confrère Roussine, directement, il nous dise ce que c'est le mariage mixte et le mariage dispares, parce que peut-être que vous tentez de vous demander qu'est-ce que c'est le mariage mixte ou le mariage dispares. Alors, confrère Roussine, vous pouvez donner un peu d'explication, d'éclaircissement sur ce qu'on appelle mariage mixte et ce qu'on appelle mariage dispare.
1: Merci pour la parole, confrère Jean-Paul. Ben, le mariage mixte, c'est juste un mariage qui est contracté entre un fidèle catholique baptisé, comme le grand Jean-Paul l'a bien dit. Pour se marier, il faut être au moins baptisé et avoir eu les sacrements de confirmation. Donc, il s'agit d'un mariage contracté entre et fidèle catholique baptisé et confirmé, et un conjoint d'une autre confession religieuse dans laquelle le baptême peut être valide dans l'Église catholique. Oui, ça c'est le mariage mixte. Deuxièmement, le mariage dispare. Il s'agit du mariage entre un fidèle catholique, toujours baptisé et confirmé, et une autre personne dont la confession religieuse n'est pas bien définie. Je peux me permettre de dire, je m'excuse de l'appeler athée. Oui.
0: Merci beaucoup, frère Rushind, pour cet éclaircissement, cette définition. En fait, comme je viens de le dire, le mariage mixte, c'est donc un mariage contracté entre une personne. Bon, en droit canon, on appelle d'abord personne physique et puis capable. C'est ça, sur les vocables du droit canon. Donc, une personne éligible qui a déjà le baptême. Comme, disons, le baptême, disons, les sacrements de l'initiation chrétienne, le baptême, la communion et la confirmation. Alors, cette personne qui décide de s'engager à une autre personne, d'une autre croyance. Bon, en fait, ce que je dois d'abord dire, le mariage, selon le Ius Connubii, tout être humain a droit de contracter un mariage et de le contracter avec la personne de son choix. En tout cas, ça, c'est un droit naturel. Tout le monde a le droit vraiment de contracter un mariage. Mais il ne faut pas qu'il y ait des empêchements parce qu'on peut, c'est vrai, vouloir contracter un mariage, mais quand il y a des empêchements, c'est un peu compliqué. Alors, c'est dans ce sens qu'il existe des mariages mixtes ou des mariages dispares. C'est-à-dire, chaque personne avec le droit, les devoirs, le droit naturel de contracter un mariage, et surtout avec la personne de son choix, il peut arriver qu'un catholique baptisé, bon, tombe sur quelqu'un d'autre d'une croyance, par exemple, des protestants, et, ou je ne sais pas, des RA, c'est possible. Et avec le Ius Connubii, il a le droit de se marier. Il doit se marier, oui. Mais alors, il faut que l'Église intervienne à ce sujet parce que vous-même vous voyez que c'est un cas délicat. Et d'ailleurs, selon les droits canons, un mariage mixte ou dispare, ce n'est pas possible normalement. En tout cas, ce n'est pas permis. Normalement, ce n'est pas permis. Mais vu ce qu'ils sont appelés Ius Connubii, donc le droit naturel à chaque personne à contracter mariage. Bon, il y a certaines conditions ou, disons, certains points à partir desquels il peut être permis de contracter un tel mariage. D'ailleurs, j'aimerais inviter les confrères Ushind à nous donner ces quelques conditions dans lesquels quelqu'un peut contracter un mariage mixte ou dispare. Parce que, en fait, comme je suis en train de vous le dire, normalement, ce n'est pas permis. Il a dit dans la définition que c'est un mariage entre un catholique reconnu, baptisé, avec quelqu'un d'autre, d'une autre confession religieuse, dans laquelle le baptême peut être considéré ou non. Bon, en fait, je profite pour vous le dire, le baptême chez les protestants ou chez d'autres chrétien, mais non catholique, il est considéré sous certaines conditions. Même si, quand quelqu'un vient de cette confession pour venir chez le catholique, on ajoute juste quelques cérémonies, par exemple, c'est la cérémonie de la lumière, c'est pas de la Bible. Mais le fait qu'on est baptisé au nom du Père et du Fils et du Saint-Esprit, même si c'est chez les protestants, ce baptême est valide. Alors, c'est dans ce sens-là qu'il a dit. Dans une confession où le baptême peut ou ne peut être valide. Donc, c'est dans ce sens qu'il l'a dit. Merci beaucoup. Ça, c'était juste une parenthèse. Alors, confrère Wushind, j'aimerais que vous donniez les conditions dans lesquelles un mariage mixte ou dispare peut être contracté. Parce que, selon le droit canon, bien comme je venais de le dire, normalement, ce n'est pas permis. Déjà, la disparité et le fait d'être des confessions différentes fait que le mariage n'est pas lieu. Alors, au canon 1125, il y a quand même certaines conditions dans lesquelles, disons, selon lesquelles un mariage mixte peut être contracté. Alors, je vous demanderai de les donner pour que nos auditeurs puissent en être informés. À vous la parole.
1: Je vous remercie encore une fois, confrère Jean-Paul, pour la parole m'accorder. Vous avez cité les canaux. Ben, en fait, je vais me référer au canon 1125 pour donner les conditions pour que mariage mixte ou dispare soit possible. Ben, premièrement, je vois que pour que mariage mixte soit possible, il faut une garantie de non-abandon de la foi du côté catholique et une garantie d'une pleine communion spirituelle des époux. Donc là, bon, le conjoint catholique ne doit pas abandonner sa foi pour aborder la foi de son conjoint ou de sa conjointe. Deuxièmement, il y a la garantie d'élever les enfants dans la foi catholique. Donc, après le mariage, les enfants qui viendront de ces mariages pourront suivre la foi catholique. Ben, troisièmement, il y a la partie non catholique doit en être informée au plus vite. Donc là, le mariage ne doit pas se passer sans que la partie non catholique, par exemple les protestants ou les adventistes, ils doivent en être informés que un membre de leur communauté sera marié à un ou une catholique. Quatrièmement, les deux parties sont instruites sur les propriétés du mariage. Donc, on doit les instruire avant le mariage. Et cinquièmement, le mariage est célébré selon les rites catholiques. Ben, le mariage ne devrait pas être célébré selon les rites protestants, sinon ne serait plus du tout valide dans l'Église catholique. Mais selon le canon 125, c'est ce que je peux trouver comme condition pour un mariage mixte et dispare. Merci beaucoup.
0: Merci, confrère Wushint, pour cette information. C'est une information pour certains qui n'avaient jamais été au courant. Comme il vient de le dire, il y a certaines conditions selon lesquelles, disons, dans lesquelles un mariage mixte ou dispare peut être contracté. Mais en général, ce n'est pas un mariage permis normalement. Mais étant donné qu'il y a, par exemple, il y a possibilité de mariage clandestin. Par exemple, si l'Église catholique, ou disons, oui, c'est l'Église catholique, si l'Église catholique n'était pas flexible à ce sens, il y aurait beaucoup de mariages qu'on appelle les mariages clandestins. Donc, c'est-à-dire des mariages, bon, c'est vrai, ça peut être valide, c'est pas coutumièrement ou je ne sais comment, mais non légitime selon la loi de l'Église catholique. Sinon, ça ne serait pas légitime. Alors voilà pourquoi l'Église catholique a eu cette amabilité d'être flexible dans ce sens, de conférer le mariage à deux personnes de confessions religieuses différentes. Et les conditions étaient bien dites. Il faut qu'il y ait la garantie que il n'y aura pas d'abandon de la foi, catholique surtout. Catholique en tout cas. Il faut que les enfants soient élevés dans la foi catholique. Il faut aussi que les deux parties soient informées. Donc la partie catholique et la partie non catholique. Il faut qu'ils soient informés et qu'ils soient d'accord. Alors, dans ces conditions, peut-être que vous allez vous poser une question, vous allez dire, mais l'Église catholique insiste beaucoup sur sa part, je ne sais comment, il faut que les enfants soient catholiques, c'est pas, il faut que la foi catholique soit maintenue, c'est pas quoi l'histoire pareille. Bon, en fait, c'est tout à fait normal. Je vais vous l'expliquer. C'est pour le fait que cette possibilité est d'origine catholique. Bon, sauf mes informations, je ne sais pas si c'est possible dans d'autres confessions, en tout cas, je ne crois pas. Au moins, c'est une flexibilité qui est venue de l'Église catholique. C'est l'Église catholique qui a permis, qui a accepté que des genres de ces mariages puissent avoir lieu. Voilà pourquoi l'Église catholique je dirais, favorisé, doit être favorisé, comme c'est une initiative qui fait de l'Église catholique même. Donc, il faut que les enfants, il faut qu'on soit sûr et certain que les enfants qui vont naître de ce mariage puissent être élevés dans la voie catholique. Et encore que, il faut que cela soit suivi, en tout cas, de près. Donc, ici, il est demandé le travail des pasteurs qui sont vraiment appelés à suivre de près ce genre de mariage pour que on soit sûr de cette foi qui est vraiment élevée, suivie. Alors, pour le mariage dispare ici, je voulais invoquer un point. Comme je disais que ce sont des mariages qui sont contractés dans le but d'éviter des mariages clandestins qui se passeraient illégitimement ou selon des conditions qui ne le permettent pas. Pour le mariage si dispare, en fait, ça d'abord, c'est en tout cas c'est une permission vraiment extrême, parce que normalement le mariage mixte est bon possible, mais le mariage dispare, ça c'est encore plus compliqué, parce que c'est difficile de contracter mariage quelqu'un marié, disons chrétien, et quelqu'un qui n'a carrément de croyance, qui n'a pas de profession religieuse. C'est un peu compliqué. Mais heureusement, Saint Paul en avait déjà fait allusion. Il parlait de mariage, disons des privilèges pauliniens. Donc, par les privilèges pauliniens, il disait que est marié, disons, un conjoint croyant sanctifie à partir même de ce lien de mariage son conjoint, même s'il n'est pas il n'a pas de croyance à une certaine religion. Donc ça signifie quoi? Ça signifie que ce conjoint qui a cette foi authentique et qui est marié selon le droit divin, même si ce n'est pas reconnu religieusement, selon le droit divin. Autrement dit, si dans leur mariage, ils respectent l'unité, la fidélité et l'union, cela signifie qu'à partir de ces liens qui sont, disons, ces liens qui font le droit divin, qui sont respectés, le conjoint croyant sanctifie à partir de sa croyance, de sa foi à son mari, parce qu'ils sont en tout cas unis. Ce qu'on appelle le privilège paulinien. Alors, comme nous sommes en train de vous le dire, ce mariage, c'est dangereux. En tout cas, c'est dangereux parce qu'on n'est pas toujours sûr. C'est vrai qu'il est demandé la garantie de non-abandon, je ne sais quoi, d'histoire pareille. Mais on n'est pas toujours sûr que cela va être respecté. Alors, voilà pourquoi il y a quelques difficultés qui sont possibles. En tout cas, beaucoup de difficultés qui sont possibles. Ou alors, peut-être quelques effets néfastes qui peuvent en découler. En fait, ce n'est pas pour être pessimiste, mais c'est pour montrer des possibilités qui peuvent en découler. Voilà pourquoi je veux demander au confrère Ushind de nous parler des effets néfastes ou des difficultés qui peuvent découler de ce mariage mixte ou dispare.
1: Ben, en fait, merci beaucoup encore, grand frère Jean-Paul, pour cette parole que vous m'accordez. Il est certes clair que les mariages mixtes et les mariages dispares peuvent relever quelques difficultés. Parmi eux, je peux citer tout d'abord une cohésion pas très parfaite entre les conjoints. Mais en fait, en état de confession différente, il n'est pas du tout rassurant qu'on vive uni du tout, puisque chacun voudra montrer la suprématie de sa religion sur celle de l'autre. Deuxièmement, je peux citer la difficulté d'éduquer les enfants. Mais en fait, quand on est d'abord de foi différente, comme je l'ai dit ici dans la première difficulté, on a tendance à penser que sa foi c'est la meilleure. Et on peut citer les enfants à cela. On peut vouloir obliger les enfants à suivre sa foi. Par exemple, la maman va obliger les enfants d'être de ce côté, ou le papa va obliger les enfants de suivre sa religion, ce qui pourra créer des divisions dans le couple. Troisièmement, je vois un risque d'abandon de la foi. Mais quand on se trouve devant les situations telles que les papas avaient imposé aux enfants sa religion ou la maman veut faire récit, là, on risque d'abandonner sa foi. La maman risque carrément aussi d'abandonner sa foi, ne plus aller à l'église, rester seulement là, ce qui causerait un chaos. Troisièmement, il y a un risque de briser les droits divins, hein, notamment dont les confrères Japon en a parlé. Il s'agit de la fidélité et de l'unité. On se marie pour vivre l'unité et la fidélité. Ce n'est pas seulement pour être ensemble ou faire les enfants, mais c'est pour vivre l'unité et la fidélité se sanctifier. Donc, en vous mariant, il faut quand même choisir quelqu'un ou une personne, un conjoint ou une conjointe, qui vous permettra de vivre la sainteté. Il ne suffit pas seulement d'avoir un mari n'importe lequel, il faut avoir au moins un mari digne qui vous permettra de vivre votre vie religieuse et atteindre le but ultime, la sainteté. Oui, je vous remercie, grand frère Jean-Paul.
0: Merci beaucoup, frère Ushindi, pour ces idées, ces difficultés que vous venez de souligner par rapport au mariage mixte ou au mariage dispar. En fait, comme il vient de le dire, c'est dangereux. Bon, nous ne sommes pas pessimistes, mais en tout cas, c'est un peu dangereux le mariage mixte ou dispar. Premièrement, comme il vient de le dire, oui, selon les droits divins. Le mariage, c'est supposé une union. Alors, une union entre deux personnes, mais en même temps, on voit qu'il y a déjà des fois différentes. On ne sait pas si, en tout cas, c'est de l'union, des histoires de ce genre. Bon, c'est vrai, on peut coexister, chacun sa foi, et on est bien unis. Ça, en tout cas, on ne refuse pas. D'ailleurs, il y en a. Les gens sont là, ils le vivent bien. Mais ce ne sont pas tous les cas qui sont pareils. Donc c'est pour dire que les mariages mixtes, oui, c'est vrai, c'est conseillé. Comme je le disais là, c'est pour lutter contre les mariages clandestins qui ne sont pas aussi bons. Donc ce sont des mariages illégitimes. Alors pour lutter contre ça, bon, on parvient à ces mariages mixtes ou disparaissent. Alors, quand ces mariages ont lieu, il faut vraiment une délicatesse souligner. En tout cas, il faut vraiment beaucoup de prudence parce que c'est vrai, le mariage ne peut pas être contracté sans que les conditions que nous avons soulignées ne puissent être au top, notamment la garantie que la foi catholique sera maintenue ou que les enfants seront catholiques de profession, de pratique. Et c'est pas instruction de quoi de on appelle encore comment, des devoirs de marier ou du mariage. C'est vrai, oui, ça, c'est exigé à l'avance. Mais on est humain, c'est vrai, on peut accepter tout ça avant le mariage, mais arriver au foyer, ça donne autre chose. Et le mariage, ça peut être gringolé, on ne sait pas. Alors, ça demande vraiment un suivi délicat, surtout pour nos pasteurs. Quand il y a possibilité de mariage mixte ou disparaître. En tout cas, le pasteur a vraiment intérêt à suivre sérieusement les deux conjoints qui ont consenti de vivre ensemble, malgré la différence religieuse ou malgré un conjoint marié et un autre, disons, un conjoint pratiquant, chrétien, catholique et un autre qui est bon, flou, je peux dire flou, qui n'a pas de foi très définie. Donc, c'est là. Donc, pour aujourd'hui, nous sommes presque au bout de ce que nous avons préparé. Et les sujets, c'est le mariage mixte et le mariage dispar. Comme nous vous avons dit au départ, le mariage mixte et le mariage dispar, en tout cas, ce sont des cas échéants. Ce sont vraiment des cas qui arrivent parce que il n'y a pas mieux à faire. C'est pour éviter ou lutter contre le mariage clandestin. C'est pour permettre à ce que le mariage soit quand même légitime. Et nous avons dit que le mariage mixte, c'est un mariage contracté entre un partenaire ou un conjoint de profiter ou lutter contre le mariage clandestin. C'est pour permettre à ce que le mariage soit quand même légitime. Et nous avons dit que le mariage mixte, c'est un mariage contracté entre un partenaire ou un conjoint de confiter ou lutter contre.

contre le mariage clandestin. C'est pour permettre à ce que le mariage soit quand même légitime. Et nous avons dit que le mariage mixte, c'est un mariage contracté entre un partenaire ou un conjoint de confession. Éviter ou lutter contre le mariage clandestin, c'est pour permettre à ce que le mariage soit quand même légitime. Et nous avons dit que le mariage mixte, c'est un mariage contracté entre un partenaire ou un conjoint de confession. Éviter ou lutter contre le mariage clandestin, c'est pour permettre à ce que le mariage soit quand même légitime. Et nous avons dit que le mariage mixte, c'est un mariage contracté entre un partenaire ou un conjoint de confession. Éviter ou lutter contre le mariage clandestin, c'est pour permettre à ce que le mariage soit quand même légitime. Et nous avons dit que le mariage mixte, c'est un mariage contracté entre un partenaire ou un conjoint de confession.

0: Fidèles auditeurs de la radio Motobutembo Beni, nous voici encore une fois dans ces studios. Vous le savez bien, nous sommes les SEMS, donc les clubs des étudiants en médecine pour la promotion de la santé. C'est un club qui évolue au sein de la faculté de médecine de l'Université catholique d'Igraben et c'est un club qui traite diverses thématiques, et notamment parmi lesquelles il y a la présentation des émissions autour de la santé. Alors aujourd'hui, nous sommes dans ces studios. C'est comme on l'a bien dit pour vous parler, pour partager autour du thème intitulé les avantages du dépistage volontaire. Alors cette émission sera bien évidemment bilingue, donc totalement à combiner swahili et français. Nous sommes dans ces studios à deux. À la présentation, c'est Kamba Lesani Joël. Je suis avec un autre membre du SEMS. Vous pouvez vous présenter, monsieur.
1: Merci, je suis Cédric Mundongeleza.
0: Merci beaucoup. 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Donc, ensemble, les ma mesure, je retenais, il y a but, il a visé que jouer comme un mouillard quoi, il y a mon organe comme un magonjo. Nawe a présenté ma langue, on a un dépistage. Alors, nous sommes déjà en train de parler donc de l'introduction de cette émission. Si vous voulez nous contacter dans cette émission, nous sommes sur le 09 93 13 97 26. 09 93 13 97 26. Alors, émission, tu connais ma point zita, tout en introduction, tout ça y en a déjà. Et puis, point à quoi tu as combien se faut dépister régulièrement, que tu as ma chiffre, est-ce que y dépistage volontaire n'est habitué d'avoir tout. 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Alors, en gros, les avantages, si on peut, c'est tout à fait ma, en gros, ma avantage à dépistage volontaire, coucou kwanza, il n'a permettre aux patients de connaître son statut par rapport à une maladie. Quand on a fait un dépistage volontaire, on a joué déjà comme ou comme statut gagné. Quand on fait vraiment ta VIH, quand on a fait un dépistage volontaire, on a joué comme un séropositif, ou bien comme un sida, ou comme un séronégatif. Tu as un cancer à col déjà, et on a dépisté volontairement, on a joué comme un col à col à malaisie, on a évolué progressivement à ma part. Donc, ça, c'est le premier avantage. Le patient connaît son statut par rapport à une maladie. Et il y a un avantage pour prévenir ma complication sur une maladie. 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Yengine avantage c'est ça rassure les patients, on a joie c'est par rapport à une maladie on a quoi rassurer et puis protéger les proches surtout par rapport aux maladies sexuellement transmissibles, si on a agi dépister, on a quoi déjà nous protéger na mwingine. Alors ça c'était en guise d'introduction dans cette émission. Alors Cédric, Je sais pas, tu peux nous brosser rapidement les points juste sur l'épidémiologie en quelques 2 minutes.
1: Oui, merci pour l'accord de la parole, Joël. Et me tourner chez Avantage et à dépistage. Et j'espère que l'auditeur va on a tout fait, mais retenir au moins quelque chose. Alors, combien de gens se font dépister régulièrement chez nous? Souvent, on n'a pas des données, on n'a pas des chiffres. Maïti, je crois que mené souvent, moi, ma contrée, tout n'a quoi qu'à. On a du mal à obtenir ma donnée zénézico concrète zénézatouambia. Autant de personnes se font dépister dans nos milliers. Alors, il est dit que, par exemple, je vais seulement donner quelques études, quelques données à ma organisation
0: Évidemment.
1: Zénézanaïvré Santé. Par
0: Oui.
1: exemple, au Nicida, en 2024, il s'est marqué qu'une personne sur six dans le monde n'ignore qu'à statiaque. Auprès déjà d'une personne sur six, c'est déjà beaucoup, imaginez. VIH comme maladie contagieuse. Moins sur six personnes, moyen à jouer statiaque. Imaginez qu'on n'a pas choisi contaminé
0: Pas de
1: combien de
0: tobangak.
1: personnes. Et en RDC, ça coupe pays et tout. Et l'organisation, il s'est marqué 30%. Il y a batu benye bana ishi na sida bana j'ignorais. Donc, ana ishi na sida, mais na hajoué statiaque. Au prat. 30% il a signifié quoi? Il a signifié que on prend 100 personnes et sur ces 100 personnes, déjà 30 personnes est venues, bana virus, il y a VIH, bana ignoré que bikonayo. Alors, et l'OMS en 2024, cette même année, il s'est marqué que 9 femmes sur 10 ne sont faire que dépister ou cancer du col. Moi, ma chiffre est vraiment alarmant. Je tourné chez intérêt. Il y a fait dépistage volontaire. Je bénéficie quoi? Il est ma fantasme. Je n'ai pas dit à parler. Moins de émission.
0: Yes.
1: Alors, et en Afrique, on suppose que y en a 15% des personnes hypertendues. Donc, 15% des personnes, 15%, il y a tout, on a ignoré qu'on a hypertension. Et 30%, on a ignoré qu'on a diabète. Alors, 15 personnes sur ça, on a ignoré qu'on a hypertension. 30%, 30 personnes sur ça, on a ignoré qu'on a diabète. Voilà les quelques chiffres, Léo.
0: Merci beaucoup, Monsieur Cédric, pour la présentation de ce point-là qui consistait à savoir combien de gens se font dépister dans les mondes en Afrique et chez nous, en RDC en particulier. Alors, nous allons continuer avec cette émission. Nous sommes les SEMS, c'est le club des étudiants en médecine pour la promotion de la santé. Nous sommes dans cette émission pour la présentation d'une thématique autour du dépistage volontaire, donc les avantages du dépistage volontaire. Nous sommes sur les 09 93 13 97 27, si vous voulez nous 26, pardon, si vous voulez nous contacter dans cette émission, vous nous laissez un message et nous vous lirons sans problème. Nous allons continuer, fidèles auditeurs, avec cette émission et on va entamer déjà les vifs même de cette émission. 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Alors, toujours Cédric, on continue avec vous. C'est aujourd'hui, vous allez monopoliser la parole. Alors, on va entamer avec vous les avantages du dépistage volontaire dans l'hypertension artérielle. Mais avant cela, je pense que autant de patients, avant quelques rappels, juste pour situer vos auditeurs pour hypertension artérielle. Vous avez la parole, Cédric.
1: Oui, merci. Donc, on parle de l'hypertension. Hypertension, vous savez, à Kabambi, ça mérite une émission unique à part. Donc, à part tout à fait, en tout cas, synthèse. Bonjour, sera vraiment trop synthétique. Alors,
0: Merci.
1: hypertension, tu vas définir à Kawakati chiffre rotationnel. On a fait à l'hôpital, à Chafika, on a fait à l'hôpital, on a fait à l'hôpital, par exemple, il y a une valeur, il y a 120 sur autant, il y en a quoi, par exemple, 110 sur 70. Alors, si tu vas définir à l'hôpital normal, il y a une valeur inférieure à 120, il y a 80 mm de mercure. 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
0: Hypertension après l'essentiel.
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0: Merci beaucoup Cédric pour la présentation de cette première maladie. Vous avez été clair, vous avez donné les avantages du dépistage volontaire dans l'hypertension artérielle. Ce qui est surtout dans ce monsieur Nimagonjoigné, parce que surnommé mon français, ouais, on a déjà mon français, mon tueur silencieux. Donc ça veut dire Nimagonjoigné, on a quoi tout parler, gros, ma tension, quoi, ma descente sur ma 100, ma descente sur ma 120, et à quoi on a quoi on a tombé à tout bien, mais t'as tout qu'à tout n'angoka.
1: Non, quand tu connais, tu n'as pas ma chiffre, une jour on a encouragé les ma complications autres. Tension en panda, il t'arrive ici à mes chiffres, il y a quoi, il y en a plus.
0: Progressivement,
1: progressivement, il arrive ici à ma chose, il y a quoi, il est tourné à la rétinopathie hypertensive. Ah, on a coupé les camous AVC.
0: Voilà. Donc, c'est vraiment. Imaginez, on te dit juste, Asubui na Mangaribi, on a kamata, tout, on a maté les tensiomètres, on a pima, on a joué, on a rendu comme valeur mon carnet qui cha, on a rendu par moment, personnel soignant, à quoi m'a dit combien, et puis tu devrais aussi, normalement, l'individu doit connaître aussi l'interprétation, valeur normale, juste quelques simples, juste quand on a sauvé, manger ma communication, c'est-à-dire qu'au gravissime. Merci beaucoup, Cédric, pour ces points. Nous allons continuer, nous allons entamer la deuxième maladie, qui est le diabète sucré. Nous sommes sur les 09 93 13 97 26. Nous parlons des avantages du dépistage volontairement qui est ma faille à Koujou, quand ma qu'on a fonctionné, dans mon gagné. Alors, le diabète est un psychiatre, diabète, je pense qu'il y a une thématique qui est très connue. Mais par définition, par tout à fait, parce qu'il y a tout comme un somme, tout comme une émission communautaire. Diabète, à ce moment-là, on a diabète, c'est vraiment une définition biologique, purement biologique, mais qui est mon labo, surtout comme mon labo, on a diabète, on a diabète, on a piment soukariak, on a ke, on a piment soukariak, à soubou, on a koukoula, on a koua, mon dame, il a soukari, mon dame, on a quoi, Valère. Et dit que le 126 mg par décilitre et que les valeurs en a quoi observé plusieurs fois, notamment au moins deux fois à un intervalle de 3 mois par jour en a conduire à que ou comme diabétique. Alors, diabète, ma type est un diabète, ou diabète type 1, un diabète à type 2. Là, nous sommes en train de parler de la pathogénie, c'est que des types de diabète. Donc, ma diabète n'est pas oui, le diabète de type 1 de Abatot, il y a, disons, les sujets jeunes, va tout venir, Abat, comment la combien, Kanaël, il y a quoi qu'a dû. Ku ma dotoimine donc ma anticorps quoi se prise narbichaka et les cellules à produire insuline parce que diabète est un problème à insuline on a étant ma cellule bêta des îlots d'ingérence c'est un quoi détruire qu'on a quoi des sessions pas qu'à 80% on a déjà présenté ma signe alors que diabète à type 2 il n'y a pas tout bien à ça comme on a les plus souvent diabète à type 2 il n'y a pas tout bien ni vanaine donc les sujets obèse, bien évidemment, si on va un peu en médecine, ça survient chez les patients qui ont un syndrome métabolique. Le syndrome métabolique, parmi mon entité, c'est qu'on est en obésité androïde, manqué. Mon surtout, l'obésité androïde. Il est vraiment un facteur de risque à mingi ça, diabète de type 2. Alors, il diabète, ça. 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type 2 ya watu wenye generalement les patients qui sont âgés de plus de 35 ans na wenye biko obèse ya wanene wanene obèse ni kusema par exemple on a kwa mtu mfupi on a mesuré par exemple 1,20 m et puis on a gana pesé 100 kilos, là ça pose problème. Donc, le diabète à type 2, permettez-moi les termes, ni un diabète à babose quoi. Babose, on a coulé mayai, on a coulé nyama, mayonnaise, tout ça, et puis on a accumulé ma graisse, zenye, zena ko faire gagner du poids. Mais il est autre, on a aussi une drénaka insulino-résistance, il y en a tcha, insuline a été bien, ma cellule, na sukari, na panda, moumouille. Ça, ça, il diabète à babo, on a une chida, mingi, ça, on a une bako dépistage, parce que ha l'état que ma alame. Donc, c'est vraiment une maladie asymptomatique qui va se révéler par une complication. Na zile ma complication, zaire le diabète, de ma complication notamment c'est on a sema ko en général le diabète de type 1 de type 2 mais on a sema surtout le diabète de type 2 il faut que je joue à ça na parce que Jose ina revelea katablo kliniki. 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Il n'a concerné surtout le diabète de type 1. Il n'a même pas diabète de type 2 dans la manière vanessa y pata surtout que diabète c'est évolué mais si vous amenez que ça quoi il est sur une récurrence et il n'a pas si d'autres cétoses diabète qui ne vous sait ma donc ma acide est donc c'est quand on a l'état mazara ça donc en tout cas c'est grave parce que on est à couper ni seconde tout nous mais peut-être à maïs et une complication aiguë ni match ni notamment sucre pour prendre les colliers au traitement qu'on a quoi ma coma hyperosmolaire on n'a pas vraiment le temps d'expliquer tout ça mais ma complication zénésico chronique c'est une chose qu'il faut couvrir qu'on a quoi notamment ce qu'on appelle les microangiopathies zénési oui donc shida kwanza macho yako inapata shida utafikiaka tu mpaka wanakuopere macho wao unauza malunette juu ya diabete yengine problem inakuwa marin marin zako zinachoka anduka hii problem ya marin kuchoka il faut vraiment insister sur ça parce que sono na wagonjwa wenye tunaona kwa hospitali mtu anakia marin zisaka choka wanamwambia se papa we puke uendelee kuishi il faut usukulishe marin zako na au moins unafaa deux séances par semaine mais on va te dire que une séance $150. Maintenant, on a fait deux par semaine. Donc, tu dois payer $350. Et pourtant, tout ça, tu peux seulement prévenir tout ça. Parce que ça appauvrit, même si on a ma route. Ça va t'appauvrir. Imaginez $300 par semaine. Donc, c'est vraiment compliqué. Les ma complication. Ma microangiopathie, c'est une complication, notamment, ma complication, ça, ma neuropathie, ça, ce sont des complications neurologiques. Il y a également ma complication, les amis, mais je vais aussi parler quand même de cette complication, il y a un temps, mon pied diabétique. Ça veut dire, mon diabétique, il y en a quoi, na manakuwa kukomeni ma complications tese na jitia fasi mazi na mletea mugulwa ke inakuwa na shida na haitapata damu na kumusho ina avec le traumatisme 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Voilà, le temps presse vraiment, on va
1: dire.
0: On va continuer, on va encore prendre Cédric qui va nous parler d'une autre maladie intéressante. Il y a des dépistages vraiment importants, ça n'en a concerné pas n'amour que ça. Cédric, alors vous avez la parole.
1: Merci, avant d'en parler, vous soulignez mon facteur de risque. En cas de anglais, hypertension, si vous savez mon facteur de risque, il n'y a pas de mal à éviter ces facteurs de risque, je aussi développer ma gonjo fulani. Alors pour l'hypertension, bien que tu sais, il y a une cause, mais qu'il y a un facteur de zina, ou que j'ai exposé quoi, zo, zina pas choisi une gonjo, hypertension na hizi ni saa kuvuta sigara au 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Ouais, vraiment trop synthétique parce qu'on va qu'à tourner 3 minutes iko di na virus yenye tunayutaka human papilloma virus. 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Je le sais,
0: merci beaucoup Cédric. Na comprendre que il y a beaucoup de choses dont tu veux parler mais
1: wakati
0: on a rien du tout, il nous reste seulement une minute pour conclure cette émission. Alors tous les cas en anglais, il y a deux maladies zenye notamment tout anglais que notamment VIH na ma hépatite virale, mais ma hépatite virale na l'été à cirrhose, donc il faut qu'on fasse juste des dépistages. On a fait à l'hôpital aussi, on a qu'à faire des dépistages hépatite virale B, na C, on a qu'on fasse chasser les examens, parce que nous avons une l'état à moucho cirrhose, mais on a qu'à tapis à damo, na maille na qu'à moutumbo, na migoulou na vimba. Alors, mes chers amis, nous sommes à la fin de cette émission de SEMS, les priorités sont autour de la thématique sur les dépistages volontaires. Alors, en conclusion, nous allons dire que les dépistages volontaires, c'est une habitude que tout le monde doit cultiver et que la plupart des maladies chroniques évoluent à bas bruit. Et le plus souvent, c'est pour cela que les patients pensent qu'il est sain. Et pourtant, une personne qui se croit sain, c'est réellement un malade qui s'ignore. Donc, le dépistage volontaire, c'est une arme qui va nous aider beaucoup à lutter contre les complications de ces maladies qui sont dangereuses. Alors, c'était l'émission SEMS Priorité Santé, présentée par les clubs SEMS de l'Université catholique de Grabène en faculté de médecine. J'étais Kambale Sahani, je vais à la présentation de cette émission. J'étais accompagné par
1: Cédric Mouindongeleza.
0: Merci beaucoup. À plus.

Merci beaucoup. 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

0: Ce que vous avez dépassé son assemblée générale aujourd'hui, le 9, comme c'était prévu. Et l'assemblée a commencé à 14h, malgré la pluie, mais elle vient de se terminer dans un climat de fraternité.
1: Alors, comment ce que vous avez évalué la saison passée?
0: Bon, la saison passée, ce que vous avez évolué à 80% positif. Parce que Sokozaki s'était affronté à deux compétitions. La première, c'était la l'INAFOOT Ligue 2, là où elle a été qualifiée. Elle a joué aussi la Coupe du Congo, et elle a été aussi qualifiée. Malheureusement, Sokozaki a été débarqué lors de barrage à Kindu. Mais nous disons vraiment coup de chapeau au comité dirigeant et coup de chapeau à tous les joueurs et tous les fanatiques qui ont donné leur effort. C'est la saison passée, il y avait des failles, il y avait quelques failles au sein de notre comité dirigeant parce que tantôt je venais de le dire dans l'assemblée que l'équipe, la saison passée, la saison 2025-2026, l'équipe n'avait pas de comité. Il y avait seulement la fondation Van Velle et la présidente qui était de diriger l'équipe. Raison pour laquelle, à un moment là, à un stade là quelconque, il a failli qu'il y ait d'autres personnes qui viennent aux rescousses. Maintenant, raison pour laquelle il y a quelque part un véhicule est en train de monter et quelque part ça, le moteur chauffe. Et quand ça chauffe, ça fait un blocage quelque part.
2: Oui, monsieur le journaliste.
1: Alors, les gens aussi se posent des questions de savoir pourquoi Sokozaki a toujours pris des stratégies, des initiatives, de rester en dehors de ce fief, en dehors de ses fanatiques pour préparer la saison. Vous savez que Sokozaki a passé beaucoup de temps à Kinshasa. Aujourd'hui, Sokozaki n'est plus dans les compétitions de Kindu. Sokozaki n'est pas toujours en bouteille.
0: Oui, c'est une stratégie que Sokozaki prend aussi. Parce que chaque maison a des stratégies. Parce que vous savez, quand on libère les joueurs à faire saison, ils se déambulent par-ci par-là et ils perdent leur forme. Quand vous les laissez, par exemple, deux mois de compte, ils reviendront dans un état là de briété. Raison pour laquelle Sokozaki a pris une initiative de garder d'abord dans un laps de temps pour qu'ils maîtrisent au moins un mois ou deux mois en état ensemble. Mais je pense que d'ici là, ceux qui sont à Kindu, ça ne fera pas une semaine, ils seront déjà là.
1: Ok. Une autre préoccupation, c'est au sujet du secrétaire qui est aujourd'hui en prison. Qu'est-ce que vous avez dit?
0: Oui, essentiellement, nous venons de parler au sujet de l'incarcération du secrétaire Égide. Vraiment, nous sommes serrés. Et la coordination avec le comité vient de décider comme la coordination a dit ceci, comme le secrétaire Égide est incarcéré à Kindu, la coordination elle-même va s'en occuper. Parce qu'il était parti à Kindu au compte de Sokozaki. Raison pour laquelle, d'ici là, le dossier de Gide sera décanté. Bon, vraiment, là, je me réserve. Il se peut que c'est une dette de chambre. Là, c'est une question. Je me réserve parce que répondre à une question, je suis à Butembo, lui, il est à Kindu. Bon, il y a des rumeurs qui circulent par-ci, par-là, mais les réalités, c'est lui qui est sur terrain, c'est lui qui connaît les vraies réalités du jour.
1: Alors, pour cette saison, qu'est-ce que vous avez prévu pour cette saison qui commence?
0: Bon, pour la saison qui commence, vraiment, je projette. La saison passée 2025-2026, j'avais projeté un budget de $300,000 qui devrait couvrir la compétition, les deux compétitions que nous avons jouées, la LINAFOOT Ligue 2 et la Coupe du Congo. Maintenant, avec les démarches qu'on est en train de faire, si Sokozaki joue la Ligue 1 ou si Sokozaki joue la Ligue 2, mais nous avons l'ambition que nous avons projeté un budget de $400,000 pour remonter la motivation des joueurs et remonter aussi l'activisme des entraîneurs. Parce que quelque part, quand le budget est moins coûteux, ça fait aussi des lamentations quelque part au sein des joueurs et au sein des entraîneurs. Raison pour laquelle cette saison 2026-2027, nous avons été obligés de projeter un budget de $400,000.
3: Et celui de la fois passée, ça a été exécuté à combien de temps?
0: Bon, celui de la saison passée, ça a été député de moins de 87%. Les 300 000, nous avons consommé plus de 4.

0: 87%.
1: Okay. Alors avec ce budget-là, secrétaire, qui sera exécuté par quel comité? Quel est le comité actuellement qui dirige ce projet et qui va donner la saison prochaine?
0: Oui, la saison passée, tantôt je venais de le dire que le comité était incomplet. Et la saison passée, il y avait seulement la coordination, la fondation Van Vel et la présidente Ghislaine Van Vel. C'était ce concours. Maintenant, cette saison, nous avons un comité qui est bien établi, dirigé par Ghislaine Van Vel à sa tête. Le suivant, c'est Jean-Marie Malekani. Le deuxième, c'est César Liabouta. Et ainsi de suite, le comité continue. Bon, je lance un message à tous les fanatiques d'être calme. De ne plus se parler ou pour parler sur des réseaux sociaux. Comme l'Assemblée vient de se terminer, on vient de mettre les points sur les i et les barres s'ils étaient. Donc les affaires vont bientôt marcher dans le bon train. Ça me malise à Kikao Ketu, on a été à l'Assemblée Générale Ordinaire. Là aussi, il y a 10 mois à Saba. 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
2: Mesdames, messieurs, bonjour, merci à Diem qui me regarde à la mise en onde et puis Rémi Asfata qui se sont bien remplacés là-bas. Voici le Radio Journal.
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2: Au sommaire de ce Radio Journal, les familles des victimes de l'incendie survenu à Moussimba, Maroc, mardi 7 juillet dernier, plaide pour l'assistance de la part des bonnes volontés. Les représentants de ces familles se sont exprimés à l'occasion de la réception du don du député Simisi Obedi, une assistance constituée des tôles pour reconstruire la maison. Et la société civile de la commune de Boulengera à Boutembo toujours alerte sur les risques liés à l'usage des explosifs dits Rutambi dans les carrières des pierres dans cette municipalité. La structure citoyenne appelle à l'implication des autorités compétentes pour que cette pratique cesse parce que ça panique les habitants. On va aussi vous parler de cette nouvelle commune de Kassindi en territoire de Beni qui fait face à une insécurité grandissante. Mesdames, messieurs, informés pour sécuriser, c'est tout de suite dans le total de ce Radio Journal. Maombi Georges Makeo nous dit que malgré l'insécurité qui s'observe dans certains secteurs de la paroisse Marie Notre-Dame de l'Espérance de Kamba, différentes activités de la pastorale évoluent bien là-bas. Et Ngunza Mapasa, qui a rencontré le père curé local, Maombi Georges Makeo nous restitue les propos.
4: Les révérends pères assomptionnistes Mouhindo Mat François, curé de la paroisse de Kahamba, l'a dit, c'est jeudi 9 juillet 2026, Radio Moto Boutembo Bénin, après la messe de confirmation.
5: Généralement, la pastorale évolue bien malgré les situations sécuritaires qui nous perturbent de temps en temps. Mais nous sommes là avec les fidèles qui sont revenus de là où ils avaient fui. On est en train de travailler ensemble et voilà, vous avez vu les fruits de ceux qui ont été confirmés juste après a demandé de qui a eu au début de cette année.
4: Au sujet du développement de la paroisse de Kahamba, le père Mouhindo Mate François est revenu sur les travaux de construction du presbytère et des églises et des sous-secteurs de Bouchoua et Kalemba.
5: Parmi les projets de la paroisse, depuis le début, nous sommes de construire le presbytère. Et Dieu merci, les prêtres y habitent déjà, même si les travaux ne sont pas encore achevés. Nous sommes en train de construire certaines églises comme Vossoir et Kalemba. Il y a aussi d'autres projets de travaux champêtres qui nous aident peut-être pour la survie. Nous sommes en train de travailler. Nous disons merci à tous ceux qui nous aident.
4: Suite à la lourdeur de ces travaux qui ne sont pas encore finis, le révérend père et curé de la paroisse de Kahamba demande aux bonnes volontés d'apporter leurs contributions.
5: D'abord, nous savons les travaux que nous avons commencés ici, c'est de loin par rapport à nos revenus. Alors, nous avons besoin de conseils, même de l'aide matérielle et financière. En tout cas, nous en avons toujours besoin.
4: La paroisse Marie Notre-Dame de l'Espérance de Kahamba est parmi les nouvelles paroisses diocèses de Boutembo-Béni. Elle vient maintenant de totaliser 3 ans d'existence.
2: On revient à cette occasion de la commémoration de la mort de laïc Floribert Bonachui, mercredi 8 juillet 2026. C'était un an. La commission pastorale famille COPAF de la paroisse catholique de Kyondo donne une exhortation aux fidèles à rejeter la corruption et la cupidité. C'est ce que nous raconte Bakonama Joseph.
6: Palukumogolo Crispin pense que les employés doivent se protéger et non se détruire. Normalement, nous devons nous protéger mutuellement là où nous sommes en train de travailler. Mais aujourd'hui, nous utilisons le mensonge pour détruire les autres. Nous n'avons plus les sentiments qu'avait Floribert, des sacrifices pour nos semblables.
7: Même chose en famille.
6: Nous devrions apprendre des floribères pour que chaque kipou puisse protéger son épouse et vice-versa. Parce que maintenant, les femmes sont capables de sacrifier leurs époux si on les promet de l'argent. Même les hommes le font. Voilà le stade où nous sommes. Les enfants doivent aussi apprendre des floribères Bwanatui. Les enfants que nous avons maintenant sont capables de tout sacrifier, y compris leurs parents, pour avoir de la richesse. Notre interlocuteur a aussi prêché l'amour du voisin. Il faut secourir et appuyer le voisin. Voilà ce que nous prêche Floribert. Que les enfants du voisin ne souffrent jamais alors que vous avez de moyens de les secourir. Apportez-leur de la nourriture si leurs parents ne sont pas là. Floribert Bwanatui est égomatracien.
2: Oui, et notre correspondant qui a consulté les gens de Kyondo. Merci beaucoup, Bakwanama Joseph. On revient dans la ville de Butembo pour aller à l'école et parler de l'investiture du nouveau comité studentin de l'Université de l'Assomption au Congo UAC dans la grande salle est de l'Institut Kambali ce vendredi 10 juillet. Les membres du nouveau comité ont été à l'honneur à travers différentes activités devant les drapeaux de RDC et les hymnes de RDC, de Butembo et de l'UAC. Le nouveau président de l'UAC, Maté Magloire, c'est son nom. Il s'est engagé à respecter, à assurer les normes de cette école académique et aussi assurer son rôle de responsable en tant que président des étudiants.
7: Je jure solennellement devant Dieu et devant la communauté universitaire de l'UAC de respecter les autorités académiques, administratives, scientifiques, d'assurer mon rôle de coordonnateur des étudiants avec responsabilité et professionnalisme pour le bien de toute la communauté de mon établissement, de travailler harmonieusement avec le vice-coordonnateur élu ainsi que l'ensemble des membres du comité estudiantin, de sécuriser les biens de mon établissement en général et c'est à ma disposition en particulier, faire observer et défendre les statuts, les règlements et les politiques de fonctionnement de l'Université de l'Assomption au Congo, de défendre les droits des étudiants vis-à-vis des autorités académiques en rappelant les droits et les obligations, de remplir loyalement et en fidèle serviteur les autres fonctions qui sont confiées à ma disponibilité.
2: Voilà les discours du président des étudiants pour l'année prochaine. Le révérend père Mawazo Siki Iri Iwa, recteur de cette école, était aussi présent. Il a encouragé le nouveau comité des étudiants à travailler en collaboration avec les autorités académiques. Maombi Georges Makeo, que nous rattrapons encore pour nous parler de l'école primaire Mwangi Sourmiwe, qui a encore prouvé sa performance dans la formation des personnes vivant avec handicap auditif et oral. Le directeur de cette école, Institut de l'éducation de base, s'enthousiasme des 100% des réussites pour les enfants qui ont fini le cycle primaire pour l'année 2025-2026.
4: Au cours d'une interview accordée à Radio Moto Butembo Beni ce vendredi 10 juillet 2026, les frères Mumbere Nzangura Presse se félicitent pour la riche protection des enfants pendant toute l'année écoulée. Ils remercient également les enseignants pour leur sacrifice et encouragent les parents pour l'accompagnement des enfants en toutes circonstances.
8: Nous avons clôturé l'année scolaire 2025-2026. Nous rendons grâce au Seigneur. Nous avions débuté l'année scolaire avec 110 écoliers et nous avons bien fini l'année avec 7 effectifs. Concernant la réussite, les élèves ont bien travaillé. Pour la classe de 6e année primaire, les élèves ont réussi à 100%. C'est une action de grâce et nous encourageons toutes les personnes qui aident ces personnes vivant avec handicap auditif pour leur cheminement.
4: Par là de 2 mois de vacances, le directeur de l'EPE Mwangi Sourmié informe toute la population que son institution organise à partir du lundi 13 juillet au 25 juillet 2026 une formation en langue des signes. Tout le monde est invité à y participer. Question de permettre à la population d'acquérir des notions sur la langue des signes afin de communiquer aisément avec les sourds-muets. Les frais de participation sont fixés aux 15 000 francs congolais.
8: L'invitation que nous avons envers les parents, c'est de bien garder nos enfants, comme nous avons fait avec 10 mois. Et pour eux, ils ont seulement 2 mois pour les garder à la maison. À cette occasion, nous appelons toutes les personnes de Butembo et partout ailleurs de venir apprendre la langue des signes parce que nous lançons une formation pour toutes les personnes à partir de ce lundi 13 juillet 2026 au 25 juillet 2026 pour avoir au moins une notion de base à langue des signes parce que lorsque on était avec ces enfants à l'école, on s'exprimait aisément avec eux et comme ils sont déjà dans la société, vraiment nous voyons que c'est l'urgence qui s'impose à vie de leur intégration.
4: L'école primaire Mwangi Sourmié est située au quartier de l'Évêché en commune de Boulengera dans la ville de Butembo.
2: Et cette autre nouvelle avec les acteurs de la société dans la localité de Moussimba en territoire de Lubero, l'honorable Simisi Obed qui a apporté son assistance aux habitants de Moussimba Maroc, victimes d'un incendie mardi 7 juillet. Ce vendredi 10 juillet, une délégation du député a remis cette aide humanitaire officiellement 125 tôles aux autorités locales ainsi qu'aux 5 familles qui ont tous perdu leur toiture. Selon Dr Chihokolo Richak, représentant de l'honorable Obed, ce geste témoigne du souci constant de l'élu du peuple du territoire de Lubero de compatir avec ses électeurs.
9: Alors, une fois eu l'information, l'honorable, notre fils du territoire, a jugé mieux de poser un geste de solidarité en faveur de ces 5 familles qui ont eu ce problème-là. Et c'est comme ça que, au nom de l'honorable, nous sommes venus présenter les tôles qu'il a offert à la population, à ceux qui ont eu ce problème d'incendie.
2: Et au nom des autorités de Moussimba, le chef Mbangi Misuo a prononcé un mot de remerciement pour saluer cette proactivité.
10: Oui, nous sommes très enchantés. Nous disons merci. Merci beaucoup à M. l'honorable Simisi qui nous a envoyé des tôles pour reconstruire les maisons incendiées. Et j'appelle à tous les habitants, les voisins de ceux qui ont eu le problème de venir en aide. Et toutes les bonnes volontés qui attendront cette voie, qu'ils nous viennent à la rescousse.
2: Les 5 familles assistées par l'honorable Simisi Obed à Moussimba, Maroc, ont chaleureusement salué ce geste de charité. Elles ont profité de l'occasion pour appeler d'autres bonnes volontés à suivre cet exemple de l'élu du peuple qui a été le tout premier à intervenir après la catastrophe.
11: Nous disons vraiment merci pour ce que nous avons réceptionné, le don nous venant de M. l'honorable Simisi. Nous disons grandement merci parce que ce don nous essuie les larmes. Nous nous sentons vraiment joyeux de les recevoir. Et chaque ménage, pour aujourd'hui, nous avons réceptionné 25 tôles. Et de ma part, je dis merci, vraiment merci. Et que tous les autres peuvent lui emboîter les pas.
2: Et puis on revient sur cette évaluation sécuritaire par un ex-député du Nord Kivu. Promesse Matofali, un mois après la remise de la coordination des opérations militaires au gouverneur militaire du Nord Kivu. Aucun résultat, selon lui, n'est visible sur le terrain. Voici ce qu'il a dit.
12: Du 5 juin 2026 au 10 juillet 2026, Depuis tous ces temps, il n'y a aucune opération au niveau de la province du Nord-Kivu. Nous regrettons cela parce que l'État est en train de dépasser et la population continue à mourir, la population continue à être massacrée. Malheureusement, le gouverneur, qui est le responsable des opérations au niveau de la province du Nord-Kivu, n'arrive pas à lancer les opérations. C'est notre première évaluation. Nous disons que le bilan est catastrophique. Monsieur le gouverneur, vous devez faire quelque chose.
2: Une série d'incursions attribuées à des bandits armés a été enregistrée dans la nuit de jeudi 9 à vendredi 10 juillet 2026 à Kassindi-Loubiria. Les quartiers Kikemba, Mwangaza et Mouvingi ont été touchés par ces actes qui ont sémé la panique parmi les habitants. Héritier Ndunda Bin Moulemberi pour les détails.
13: Selon les informations recueillies, la première incursion est survenue vers 1h30 dans les quartiers Kikemba. Trois hommes armés ont forcé la porte d'une habitation à l'aide d'une grosse pierre, communément appelée Catherine, avant de pénétrer dans la maison et d'emporter un téléphone portable à touche. Alertés, les éléments de défense et de sécurité sont intervenus. Les assaillants ont tiré deux coups de feu à direction des forces d'intervention qui ont riposté par trois coups de feu. Aucun blessé n'a été signalé de part et d'autre. Vers 2h30, les mêmes individus ont tenté de s'introduire dans une habitation située dans l'ancienne Kiombwe, quartier Mwangaza, au domicile de M. Sylvain. Après avoir endommagé la porte principale, ils ont été contraints de prendre la fuite grâce à la mobilisation de la population qui a donné l'alerte en faisant retentir des bidons et une sirène. Aux environs de 2h50, les bandits se sont ensuite dirigés vers la cellule Kassivita près de l'hôtel La Concorde. Ils ont forcé la porte du domicile de M. Kassere Kamoueni et y ont dérobé un téléphone Android. Dans la même parcelle, le ménage de M. Fisto Mirindi a également été ciblé. Son épouse, vendeuse de poissons, a été dépouillée de $213, 18 000 francs congolais et des téléphones Android. Vers 3h du matin, le malfrat se sont rendus au domicile de Mme Zawadi, infirmière au centre de santé de référence Loubiria, où ils ont emporté un téléphone Android, $10, et 28 500 francs congolais. Une autre incursion a été signalée dans les quartiers Mouvingi, c'est l'île Maheche, près du stade Tata Batsoti. Selon le chef de base, quatre présumés bandits, visiblement des jeunes individus armés de grosses pierres et de pioches, ont attaqué vers 3h du matin le domicile de Madame Rachidi. Après avoir fracassé la porte à l'aide d'une grosse pierre, ils ont réussi à pénétrer dans la maison. Les assaillants ont emporté un téléphone Android. Au cours de l'attaque, une petite fille a été violemment tabassée par les malfaiteurs qui exigeaient de l'argent.
2: Et puis, dans la commune de Boulengera, à Butembo, la société civile Force Vive, noyau de Boulengera, va en guerre contre l'utilisation des explosifs dans les carrières des pierres dans cette partie de Butembo. Dans une déclaration rendue publique ce vendredi 10 juillet, la structure citoyenne rappelle les risques liés à l'usage de ces explosifs en milieu urbain. On va y revenir à 9h de ce soir dans le journal que Eugène Catalico vous présente. Et puis voici les sports, Gislain Kiomboué qui nous parle de la Coupe du Congo mais aussi de la Coupe du Monde. Voici les détails.
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14: Ne ratez pas le rendez-vous. Merci amis sportifs. Voici les informations. Coupe du Congo de football, c'est vendredi 10 juillet. L'OC, les élites de Kinshasa, a éliminé l'AS Vita Club aussi de la capitale à quart de finale au stade Tata Raphaël de Kinshasa par 3-0 après nul de 2 buts partout. Les élites sont donc qualifiées à demi-finale de cette compétition. Par contre, la rencontre entre le DC Virunga de Goma LFC Poumadi Kisangani, initialement prévu ce vendredi 10 juillet, est reporté pour le 13 juillet 2026 sur demande de l'équipe de Goma. Cette phase va se poursuivre ce samedi 11 juillet, toujours au Tata Raphaël de Kinshasa. Ce sera entre l'AS Tofé Noir de Goma et l'AS Boutras de Lubumbashi à premier match. À second match, l'AS Simba de Kolozi va jouer l'AS Star de Bounia. Et le deuxième match des quarts de finale de la Coupe du Monde se dispute à 21h de ce vendredi entre l'Espagne et la Belgique pour une place dans les derniers carrés de la compétition. Sur les papiers, l'Espagne part avec les faveurs du pronostic, mais attention à cette équipe belge qui, depuis le début de la compétition, joue chaque match comme une finale. À chaque rencontre, les Diables Rouges de la Belgique qui cherchent à arracher une autre victoire pour s'imposer. Malgré son statut de favorite, l'Espagne n'a pas totalement rassuré et laisse encore quelques interrogations. On s'attend donc à une rencontre très disputée où chaque équipe pourra s'appuyer sur ses points forts. Difficile dans ces conditions de désigner un véritable favori. Pour rappel, la France a battu le Maroc par 2-0 ce jeudi 9 juillet 2026 dans une autre rencontre des quarts de finale. C'est tout pour ces informations.
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1: 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Pour les élèves de l'école maternelle, poursuivre avec la formation maternelle, des jeux, des chansons d'enfants audiovisuelles et des découvertes. Pour ceux de primaire, résoudre les difficultés liées à leur parcours scolaire, à lecture, à l'écriture et à mathématiques. Apprentissage de l'anglais et de l'informatique. Les jeux et d'autres divertissements sont à leur portée. Pour les élèves des écoles secondaires, apprentissage de l'anglais et de l'informatique, des mathématiques, algèbre. Pour les élèves de 7e et 8e, éducation de base. Notez bien, il y a également apprentissage de la musique pratique au piano, et c'est-à-dire au synthétiseur. Le cours prendra fin à 9h pour ceux qui apprendront l'anglais seulement. À 12h juste pour ceux des autres programmes, pour les élèves du secondaire. À 16h pour les enfants de la crèche maternelle et primaire, car leur cuisine de restauration est organisée à l'école. Chers élèves, saisissez de cette occasion pour approfondir vos connaissances en anglais, en mathématiques et en informatique. Pour le complexe scolaire Les Génies d'abord, le directeur a signé ce communiqué. 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
1: 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Toute la loi ke Moïse, mo serviteur, ta prescrit. Ne t'a détourné ni à droite ni à gauche. En fait de réussir dans tout ce que tu entreprendras. Que ce livre de la loi ne s'éloigne point de ta bouche. Médite-le les jours et nuits pour agir fidèlement. Selon tout ce qui est écrit. Car c'est alors que tu auras du succès dans tes entreprises. C'est alors que tu réussiras. Bon amour. Et l'autre qui est là, nous, comme on a dit, qui médite jour et nuit. 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On ne peut pas progresser dans la vie si nous mettons l'accent sur la puissance et négligeons les principes. On ne peut pas progresser si on ne peut pas progresser. 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La vizyo de lwe nous dit quoi? Votre destinée sera changée par la vizyo que tu as dans ton cœur. Votre destinée. Donc, un jachayao sera changé. Il kendi badilika par la vision que tu as dans ton cœur. 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Aba France avatre, ce que vous voyez en esprit, c'est ce que vous allez obtenir dans la réalité matérielle. Et tu as un peu de temps, la loi de la vie, donc la vision. 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Votre futur sera fait. Échec. 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C'est la loi de la vision. 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Si tu vois quelque chose, tu peux la comprendre. Tu peux l'obtenir. Si tu vois quelque chose, et tu ulangire muna wire, c'est la moto. 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Si tu vois quelque chose, tu peux l'accomplir. 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C'est la loi de la vision. Wangana troka kana. 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La loi de la semence et de la moisson. La loi de la semence et de la moisson. 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La loi de la semence et de la moisson. Aba France Abatri, vous ne pouvez pas réussir dans la vie si vous ne semez pas. Que cela soit spirituel, matériel ou physique. 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Vous ne pouvez pas réussir dans la vie si vous ne semez pas. Que cela soit spirituel, matériel ou physique. 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Ceux qui sèment avec larmes moissonneront avec chant d'allégresse. 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Et puis, si vous avez un peu de temps, vous avez un peu de temps. Et si vous avez un peu de temps, vous avez un peu de temps. Vous avez un peu de temps. Vous avez un peu de temps. Vous avez un peu Ne yunga ukendro ya muno. 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Ce que tu peux voir, tu peux le recevoir. Ce que tu peux voir, tu peux le recevoir. Et tu calangeras mon avire par rapport à une loi et réussite, tu peux le recevoir. Ou t'achipata tout. Ce que tu veux voir, tu veux le recevoir. 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Tout ce qui vient à toi, comme une échelle, les problèmes, les souffrances, les épreuves, les déserts que tu es en train de traverser. 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
5: Mesdames et messieurs, merci de suivre la radio Moto Butembo Beni pour vous informer. Voici le journal qui commence par les grands titres. Les familles des victimes de l'incendie survenu à Moussimba, Maroc, mardi 7 juillet dernier, plaident pour l'assistance de la part des bonnes volontés. Les représentants de ces familles se sont exprimés à l'occasion de la réception du don du député Simi Siobed, une assistance quotidienne de Toll. Et la société civile de la commune de Boulengera alerte sur les risques liés à l'usage des explosifs dits Rutambi dans les carrières de pierre dans cette municipalité. La structure citoyenne appelle à l'implication des autorités compétentes pour que cette pratique cesse. La nouvelle commune de Kassindi en territoire de Beni fait face à une insécurité sans pareil. Aucune nuit ne passe sans enregistrer une incursion des bandits opérant avec des pierres pour accéder dans des maisons. Ces bandits emportent toutes choses à leur passage. Voilà tout pour les titres et les détails dans un instant. Moi, c'est Jeune Catalico. Bienvenue et bonsoir à tous. Malgré l'insécurité qui s'observe dans certains secteurs de la paroisse Marie Notre-Dame de l'Espérance de Kamba, différentes activités de la paroisse évoluent positivement. Les révérends pères assomptionnistes Mouindo Matt et François, curé de la paroisse de Kahambala, dit ce jeudi 9 juillet 2026 à Radio Moto Butembo Beni après la messe de confirmation. Maombi Georges pour le détail.
6: Les révérends pères assomptionnistes Mouindo Matt et François, curé de la paroisse de Kahamba, l'a dit ce jeudi 9 juillet 2026 à Radio Moto Butembo Beni après la messe de confirmation.
7: Généralement, la pastorale évolue bien malgré les situations sécuritaires qui nous perturbe de temps en temps, mais nous sommes là avec les fidèles qui sont revenus de là où ils avaient fui. On est en train de travailler ensemble et voilà, vous avez vu les fruits de ceux qui ont été confirmés juste après la demande qui a eu lieu au début de cette année.
6: Au sujet du développement de la paroisse de Kahamba, le père Mouindo Matt et François est revenu sur les travaux de construction du presbytère et des églises et des sous-secteurs de Rouchoa et Kalemba.
7: Parmi les projets de la paroisse, depuis le début, nous sommes de construire le presbytère. Et Dieu merci, les prêtres y habitent déjà, même si les travaux ne sont pas encore achevés. Nous sommes en train de construire certaines églises comme Rossoir et Karemba. Il y a aussi d'autres projets de travaux champêtres qui nous aident peut-être pour la survie. Nous sommes en train de travailler. Nous disons merci à tous ceux qui nous aident.
6: Suite à la lourdeur de ces travaux qui ne sont pas encore finis, le révérend père et curé de la paroisse de Kahamba demande aux bonnes volontés d'apporter leurs contributions.
7: D'abord, nous savons les travaux que nous avons commencés ici, c'est de loin par rapport à nos revenus. Alors, nous avons besoin de conseils, même de l'aide matérielle et financière. En tout cas, nous en avons toujours besoin.
6: La paroisse Marie-Notre-Dame de l'Espérance de Kahamba est parmi les nouvelles paroisses diocèses de Butembo-Béni. Elle vient maintenant de totaliser 3 ans d'existence.
5: La commémoration de la mort du laïc Floribert Bonachoui, mercredi 8 juillet 2026, la commission pastorale familiale COPAF de la paroisse catholique de Kiondo donne une exhortation fidèle à rejeter la corruption et la cupidité. Elle les invite à s'inspirer du courage de cet homme, mort pour avoir refusé de laisser passer des denrées alimentaires impropres à la consommation afin de promouvoir l'intégrité et le bien commun. Correspondance Boakanama à Joseph.
8: Palukumogolo Crispin pense que les employés doivent se protéger et non se détruire. Normalement, nous devons nous protéger mutuellement là où nous sommes en train de travailler. Mais aujourd'hui, nous utilisons le mensonge pour détruire les autres. Nous n'avons plus les sentiments qu'avait Floribert, des sacrifices pour nos semblables. Même chose en famille. Nous devrions apprendre de Floribert pour que chaque époux puisse protéger son épouse et vice-versa. Parce que maintenant, les femmes sont capables de sacrifier leurs époux si on les promet de l'argent. Même les hommes le font. Voilà le stade où nous sommes. Les enfants doivent aussi apprendre de Floribert Bonachoui. Les enfants que nous avons maintenant sont capables de tout sacrifier, y compris leurs parents, pour avoir de la richesse.
9: Notre interlocuteur a aussi prêché l'amour du voisin.
8: Il faut secourir et appuyer le voisin. Voilà ce que nous prêche Floribert. Que les enfants du voisin ne souffrent jamais lorsque vous avez de moyens de les secourir. Apportez-leur de la nourriture si leurs parents ne sont pas là.
9: Floribert Bonachoui était gomatracien.
5: Investiture du nouveau comité étudiantel de l'Université de l'Assomption au Congo, IAC, dans la grande salle Est de l'Institut Kambali, ce vendredi 10 juillet 2026. Les membres du nouveau comité ont été à l'honneur à travers différentes activités. Devant les drapeaux, le nouveau président de l'IAC, Matt et Gloire, s'est engagé à respecter, assurer les normes de cette institution académique et assurer son rôle avec responsabilité.
10: Je jure solennellement devant Dieu et devant la communauté universitaire de l'UAC de respecter les autorités académiques, administratives, scientifiques, d'assurer mon rôle de coordonnateur des étudiants avec responsabilité et professionnalisme pour le bien de toute la communauté de mon établissement, de travailler harmonieusement avec le vice-coordonnateur élu ainsi que l'ensemble des membres du comité étudiantin, de sécuriser les biens de mon établissement en général et c'est à ma disposition en particulier faire observer et défendre les statuts, les règlements et les politiques de fonctionnement de l'Université de l'Assomption au Congo, de défendre les droits des étudiants vis-à-vis des autorités académiques en rappelant les droits et les obligations, de remplir loyalement et en fidèle serviteur les autres fonctions qui sont confiées à ma disponibilité.
5: Pour sa part, le révérend Père Mawazo Sikiriwa, recteur de cette institution, appelle le nouveau comité à bien respecter ses engagements et à prendre acte pour l'épanouissement de l'université. Le nouveau comité entre en fonction dès ce 10 juillet pour l'année académique prochaine. L'école primaire Mwangé-Sourmié a encore prouvé sa performance dans la formation des personnes vivant avec handicap auditif et oral. Le directeur de cette institution d'éducation de base s'enthousiasme de 100% des réussites pour les enfants qui ont fini les cycles primaires pour l'année 2025-2026. Maombi Georges pour les détails.
11: Au cours d'une interview accordée à Radio Motobutin Bobini ce vendredi 10 juillet 2026, les frères Mumbere Nzangura presse se félicite pour la riche protection des enfants pendant toute l'année écoulée. Il remercie également les enseignants pour leur sacrifice et encourage les parents pour l'accompagnement des enfants en toutes circonstances.
12: Nous avons clôturé l'année scolaire 2025-2026. Nous rendons grâce au Seigneur. Nous avions débuté l'année scolaire avec 110 écoliers et nous avons bien fini l'année avec 7 effectifs. Concernant la réussite, les élèves ont bien travaillé. Pour la classe de 6e année primaire, les élèves ont réussi à 100%. C'est une action de grâce et nous encourageons toutes les personnes qui aident ces personnes vivant avec handicap auditif pour leur cheminement.
11: Par là de 2 mois de vacances, le directeur de l'EP Mwangé-Sourmié informe toute la population que son institution organise à partir du lundi 13 juillet au 25 juillet 2026 une formation en langue des signes. Tout le monde est invité à y participer. Question de permettre à la population d'acquérir des notions sur la langue des signes afin de communiquer aisément avec les sourds-muets. Les frais de participation sont fixés aux 15 000 francs congolais.
12: L'invitation que nous avons envers les parents, c'est de bien garder nos enfants, comme nous avons fait avec 10 mois. Et pour eux, ils ont seulement 2 mois pour les garder à la maison. À cette occasion, nous appelons toutes les personnes de Butembo et partout ailleurs de venir apprendre la langue des signes parce que nous lançons une formation pour toutes les personnes à partir de ce lundi 13 juillet 2026 au 25 juillet 2026 pour avoir au moins une notion de base à la langue des signes parce que lorsque on était avec ces enfants à l'école, on s'exprimait aisément avec eux. Et comme ils sont déjà dans la société, vraiment, nous voyons que c'est l'urgence qui s'impose à vie de leur intégration.
11: L'école primaire Mwangé-Sourmié est située au quartier de l'évêché en commune de Boulengera, dans la ville de Butembo.
5: L'honorable Simi Sobed a apporté son assistance aux habitants de Moussimba, Maroc, victimes d'un incendie mardi 7 juillet 2026. C'est vendredi 10 juillet 2026. Une délégation du député a remis cette aide humanitaire de 125 tonnes aux autorités locales ainsi qu'aux 5 familles qui ont tout perdu dans les sinistres. Selon le docteur Chihokolo Chirac, représentant de l'honorable Obel, ce geste témoigne du souci constant de l'élu du peuple du territoire de Lubero de compartir avec les électeurs touchés par ces drames.
13: Alors, une fois eu l'information, l'honorable, notre fils du territoire, a jugé mieux de poser un geste de solidarité en faveur de ces 5 familles qui ont eu ce problème-là. Et c'est comme ça que, au nom de l'honorable, nous sommes venus présenter les tôles qu'il a offert à la population, à ceux qui ont eu ce problème d'incendie.
5: Au nom des autorités de la localité de Moussimba, le chef Mbanje Misou a prononcé mon remerciement pour saluer cette proactivité.
14: Oui, nous sommes très enchantés. Nous disons merci. Merci beaucoup à M. l'honorable Simisi qui nous a envoyé des tôles pour reconstruire les maisons et sentiers. Et j'appelle à tous les habitants, les voisins de ceux qui ont eu le problème, de venir en aide. Et tous les bonnes volontés qui attendront cette voie, qu'ils nous viennent à la rescousse.
5: Les cinq familles assistées par l'honorable Simi Sobed à Moussimba, Maroc, ont chaleureusement salué ces gestes de charité et ont profité de l'occasion pour appeler d'autres personnes de bonne volonté à suivre l'exemple de cet élu du peuple qui a été le tout premier à intervenir après la catastrophe.
15: Nous disons vraiment merci pour ce que nous avons réceptionné, le don nous venant de monsieur l'honorable Simisi. Nous disons grandement merci parce que ce dont nous essuie les larmes, nous nous sentons vraiment joyeux de les recevoir. Et chaque ménage, pour aujourd'hui, nous avons réceptionné 25 tôles. Et de ma part, je dis merci, vraiment merci, et que tous les autres peuvent lui emboîter le pas.
5: Il tient de noter que toutes les maisons consumées par les feux à Moussimba, Maroc, étaient construites en plage. Cette précarité des matériaux a malheureusement favorisé la propagation rapide des flammes et la perte totale de tous les biens. Un mois après la remise de la coordination des opérations militaires au gouverneur militaire du Nord-Kivu, aucun résultat n'est visible sur le terrain. C'est l'observation des promesses Matofa Liona, ma députée provinciale honoraire élue de Butembo. Ce cadre du parti politique Assemble pour la République de Moïse Katumbi s'est exprimé à travers un rapport d'évaluation des opérations militaires en province de Nord-Kivu ce vendredi 10 juillet 2026. C'est le lancier député provincial depuis la remise des opérations militaires dans les attributions du général-major Kakou Lesomo Evariste. Aucune opération militaire n'a été lancée contre les ADF dans la région de Beni ou Lubero. Pourtant, les rebelles continuent de massacrer la paisible population. Se désole Promesse Matofali.
16: Du 5 juin 2026 au 10 juillet 2026, depuis tout ce temps, il n'y a aucune opération au niveau de la province du Nord Kivu. Nous regrettons cela parce que l'État est en train de passer et la population continue à mourir, la population continue à être massacrée. Malheureusement, les gouverneurs qui est le responsable des opérations au niveau de la province Nord Kivu, n'arrive pas à lancer les opérations. C'est notre première évaluation. Nous disons le bilan est catastrophique. Monsieur le gouverneur, vous devez faire quelque chose.
5: Cet opposant reconnaît toutefois qu'il y a eu certaines interventions de l'armée dans certaines zones, même si c'était après des attaques de l'ennemi. Il cite notamment l'intervention des FARDC après la dernière attaque déplorée aux environs de la ville d'Oicha, la nuit du 3 au 4 juillet 2026, et après une embuscade leur tendue sur la route Benikamango à début de semaine. Pour Promesse Matofali, les interventions de l'armée ne doivent pas seulement être les contre-attaques, plutôt des opérations de traque de l'ennemi, dès lors que certains de ces bastions sont bien identifiés.
16: Il n'y a pas vraiment de vraies opérations pour aller traquer les ADF là où ils se trouvent. Les bastions existent. Mais pourquoi l'armée ne lance pas les opérations là-bas? L'armée attaque les ADF, attaque pour contre-attaquer. Nous avons vu des mouvements de Wazalendo qui sont partis de Butembo à Beni. Est-ce qu'ils sont partis pour les opérations? On ne sait pas. Donc on doit chaque fois attendre les ADF en ville. On va chaque fois attendre les ADF dans des villages au lieu de les suivre là où ils sont. Monsieur le gouverneur, vous êtes venu ici pour traquer les ADF et les autres groupes armés. Nous comprenons votre silence par rapport au M23 parce que vous avez signé un cessez-le-feu avec l'AFC M23. Mais avec les ADF, il n'y a pas un cessez-le-feu.
5: Conclut à son propos, Promesse Matofali réitère ses compassions à la population du Nord Kivu longtemps meurtrie. Il s'engage à évaluer les opérations militaires à court dans la province après chaque 15 jours pour assurer la population de leur efficacité. En rappel, la nouvelle de la reprise de la coordination des opérations militaires par le général-major Kakou Lesomo Evariste a été connue du public en mi-juin 2026. Arrivée dans un contexte marqué par la persistance de l'insécurité, la décision du vice-premier ministre et ministre de la Défense nationale et ancien combattant Guy Kabombo a été saluée par plusieurs personnes, surtout ceux qui plaident cette cause. Et une série d'inquiétions attribuées à du bandit armé a été enregistrée dans la nuit du jeudi 9 au vendredi 10 juillet 2026 à Kassine de Loubiria. Les quartiers Kikemba, Mwangaz et Mouvin qui ont été touchés par des attaques qui ont semé panique parmi les habitants. Eritier Ndunda pour les détails.
12: Selon les informations recueillies, la première incursion est survenue vers 1h30 dans le quartier Kikemba. Trois hommes armés ont forcé la porte d'une habitation à l'aide d'une grosse pierre, communément appelée Catherine, avant de pénétrer dans la maison et d'emporter un téléphone portable à touche. Alertés, les éléments de défense et de sécurité sont intervenus. Les assaillants ont tiré deux coups de feu à direction des forces d'intervention qui ont riposté par trois coups de feu. Aucun blessé n'a été signalé de part et d'autre. Vers 2h30, les mêmes individus ont tenté de s'introduire dans une habitation située dans la cellule Kiyombwe, quartier Mwangaza, au domicile de M. Sylvain. Après avoir endommagé la porte principale, ils ont été contraints de prendre la fuite grâce à la mobilisation de la population qui a donné l'alerte en faisant retentir des bidons et une sirène. Aux environs de 2h50, les bandits se sont ensuite dirigés vers la cellule Kassivita près de l'hôtel La Concorde. Ils ont forcé la porte du domicile de M. Kassere Kamoueni et y ont dérobé un téléphone Android. Dans la même parcelle, le ménage de M. Fisto Mirindi a également été ciblé. Son épouse, vendeuse de poissons, a été dépouillée de 213 $ américains, 18 000 francs congolais et des téléphones Android. Vers 3h du matin, le malfrat se sont rendus au domicile de Mme Zawadi, infirmière au centre de santé de référence Lubiria, où ils ont emporté un téléphone Android, 10 $américains et 28 500 francs congolais. Une autre incursion a été signalée dans le quartier Mouvingi, c'est l'île Maheche, près du stade Tata Batsoti. Selon le chef de base, quatre présumés bandits, visiblement des jeunes individus armés de grosses pierres et de pioches, ont attaqué vers 3h du matin le domicile de Madame Rachidi. Après avoir fracassé la porte à l'aide d'une grosse pierre, ils ont réussi à pénétrer dans la maison. Les assaillants ont emporté un téléphone Android. Au cours de l'attaque, une petite fille a été violemment tabassée par les malfaiteurs qui exigeaient de l'argent.
5: Décidée pour contenir la propagation de l'épidémie d'Ebola, la fermeture de la frontière entre la RDC et l'Ouganda continue de semer des répercussions économiques immédiates. Au centre des négoces de Kassindi dans le Nord Kivu, la filière banane est la première à en payer les prix. Faute d'acheteurs venus d'Ouganda, les producteurs locaux voient leurs revenus chuter de moitié et peinent à écouler leur production. Du côté des marchés, les consommateurs profitent des prix en baisse. Un avantage temporaire qui masque un risque plus grand, alerte M. Kambale Kalenge à profil, vice-président de la Fédération des entreprises du Congo à Kassindi. Il exhorte le gouvernement à mettre en place des mesures d'accompagnement urgentes pour soutenir les producteurs et éviter l'effondrement de l'économie agricole dans la région frontalière. Il a été abordé ici par Sigou Province.
17: Il y a beaucoup de produits de bananes qui arrivent ici et que lorsque les acheteurs ne sont pas venus, la population de Kassindi, de la frontière, en profite à moins bas prix, mais c'est un risque économique parce que ce sont des capitaux qui sont à danger pour leur disparition. Et donc, on peut s'acclamer avoir acheté un régime de bananes à moins cher. Par exemple, celui qui était à 30 000 francs, on l'a négocié aujourd'hui à 20 000 francs. Eh bien, c'est déjà un grand risque dans les opérations économiques pour la préservation de ces capitaux, pour la consolidation de cette activité économique. Eh bien, nous pensons que d'ici très bientôt, les choses vont s'améliorer ici à la frontière de Kassindi.
5: Toujours à Kassindi, des voix s'élèvent pour décrier la non-application par les services compétents du régime commercial simplifié. La plateforme des associations des petits commerçants transfrontaliers qui suppose que les contenus des recos soulagent cette catégorie de personnes. C'est du surprise du traitement réservé à leurs membres à la Grande Barrière. C'est un reportage de Sikou Province.
18: Dans leurs activités quotidiennes au poste frontalier de Kassindi, les petits commerçants font face à trois défis majeurs. Le premier, sur la multiplicité des taxes et des agents percepteurs à la barrière d'entrée, se plaint Madame Kavira Kirindera, petite commerçante.
19: Nous, les petites commerçantes, nous ne savons pas auprès de qui payer. C'est pourquoi nous plaidons pour l'instauration d'un guichet unique comme en Ouganda. C'est comme ça toute cette multitude de services pourront se partager en interne. Aussitôt arrivés au marché, on croise les mêmes taxateurs. C'est cette double taxation qui justifie la hausse des produits de première nécessité ici chez nous. Les denrées alimentaires deviennent plus chères qu'à Beni.
18: Assis devant son sac de haricots et des poissons salés sur son étalage, M. Joël Kitaoussa évoque ce qu'il qualifie de concurrence déloyale comme deuxième difficulté.
20: Nous nous ravitaillons à gros à partir de l'Ouganda. On est surpris de voir les mêmes commerçants ougandais qui nous ont vendu à gros venir détailler ici chez nous au Congo. On ne gagne plus rien.
18: Madame Bastola Brigitte est déplacée de guerre. Elle pratique son petit commerce des épices. Elle évoque l'utilisation de la monnaie étrangère et la rareté des clients comme troisième défi.
19: Ici, nous utilisons les francs congolais, les dollars, mais aussi les shillings ougandais. On n'arrive pas à se retrouver dans les opérations d'échange. Ça nous déstabilise.

0: Civile forcée vive noyade de Boulengera avant la guerre contre l'utilisation des explosifs dans les carrières de pierre dans cette partie de la ville de Butembo. Dans une déclaration rendue publique ce vendredi 10 juillet 26, la structure citoyenne rappelle les risques liés à l'usage des explosifs au milieu urbain. Son président John Palou Kamet appelle les services intervenants dans le secteur des mines de s'impliquer pour que cesse cette pratique dangereuse. Selon la société civile de la commune de Boulengera, les exploitants des pierres dans différentes carrières de pierres sur l'ensemble de la commune recourent aux explosifs dits Rutambi dans leur activité quotidienne. Ce qui inquiète la structure citoyenne est que ces explosifs sont utilisés en milieu urbain, exposant ainsi la population et les habitants à des risques. Face à cette situation, la société civile Force Vive de Boulengera appelle à des actions de prévention concrètes pour prévenir tout danger lié à cette pratique. La société civile prévient les autorités, les services étatiques complices ou incompétents dans la lutte contre l'usage illicite de ces exploits. De ces explosifs. La structure citoyenne se réserve les droits de publier la liste des personnes impliquées dans ces circuits dans les cas où cette pratique ne cesse. Voilà tout pour ce radio-journal que j'ai eu le plaisir de vous présenter. Moi, ce jeune Catalico. Les journaux des sports et les journaux des journaux vous suivent car l'actualité est à continuer sur votre radio. Au revoir et portez-vous bien.
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1: Ne ratez pas le rendez-vous. Merci amis sportifs. Voici les informations. Coupe du Congo de football ce vendredi 10 juillet. L'OC Les Élites de Kinshasa a éliminé l'AS Vita Club aussi de la capitale à quart de finale au stade Tata Raphaël de Kinshasa par 3 tirs contre 0 après nul de 2 buts partout. Les élites sont donc qualifiées à demi-finale de cette compétition. Par contre, la rencontre entre le DC Virunga de Goma et l'FC Pouma de Kisangani, initialement prévue ce vendredi 10 juillet, est reportée pour le 13 juillet 2026 sur demande de l'équipe de Goma. Cette phase va se poursuivre ce samedi 11 juillet, toujours au stade Tata Raphaël de Kinshasa. Ce sera entre l'AS Dauphinoir de Goma et l'AS Boutras de Lubumbashi à premier match. À second match, l'AS Simba de Kolozi va jouer l'AS Star de Bounia. Et le deuxième match des quarts de finale de la Coupe du Monde se dispute à 21h de ce vendredi entre l'Espagne et la Belgique pour une place dans les derniers carrés de la compétition. Sur les papiers, l'Espagne part avec les faveurs du pronostic, mais attention à cette équipe belge qui, depuis le début de la compétition, joue chaque match comme une finale. À chaque rencontre, les Diables Rouges de la Belgique qui cherchent à arracher une autre victoire pour s'imposer. Malgré son statut de favorite, l'Espagne n'a pas totalement rassuré et laisse encore quelques interrogations. On s'attend donc à une rencontre très disputée où chaque équipe pourra s'appuyer sur ses points forts. Difficile dans ces conditions de désigner un véritable favori. Pour rappel, la France a battu le Maroc par 2-0 ce jeudi 9 juillet 2026 dans une autre rencontre des quarts de finale. C'est tout pour ces informations des sports.
3: La coalition article 64, C64, exprime un rejet catégorique de tout projet de réforme constitutionnelle. Le tri hebdomadaire rapporte les propos de Jean-Marc Cabon, tenu ce jeudi 9 juillet à Kinshasa, affirmant que l'opposition ne transigera pas avec l'ordre constitutionnel en vigueur. Le journal précise que la coalition maintient sa mobilisation prévue vers le palais de la nation pour exiger le retour à l'ordre constitutionnel. Pour FO 27, l'heure est à la critique acerbée de la stratégie adoptée par l'opposition, qui expose ses contradictions entre discours et actes. Son éditorial pointe du doigt l'incompréhension politique. Le tabloïd soutient que, tout en refusant le dialogue issu de la consultation de Bujumbura sous prétexte de défendre l'ordre constitutionnel, les leaders de la C64 affirment une posture radical qui risque de bloquer tout processus national. De son côté, Echo News rapporte que Kinshasa cherche désespérément un médiateur à Luanda, Lomé, Bujumbura, Brazzaville. pour sortir du boutier de l'Est. Le journal met l'accent sur l'échec de la piste burundaise menée par Évariste Ndayishimiye qui s'est heurté à l'extrasigence

0: de la C64. Dans le page interne, une tribune signée Omer Nkodi Elema soutient que c'est le président Félix Tshisekedi lui-même qui recrée les conditions des dialogues nationaux en cherchant à imposer un référendum constitutionnel dans un climat de tension sécuritaire. Pour sa part, Actualité.cd se focalise sur la fermeture complète de la coalition à toute discussion avec le pouvoir tant que l'abandon public du projet du changement de la loi fondamentale n'est pas apté par le chef de l'État. Outre la réconciliation au projet de révision constitutionnelle dit loi Kodokoï, recherche Africa News, l'opposition exige la libération des prisonniers politiques, la fin de poursuites juridiques à caractère public, le respect des libertés publiques et le rétablissement de l'état de droit. La C64 prévient qu'elle ne suspendra pas ses actions citoyennes, insiste cette PCD. Le portail met en avant le fait que, faute de concessions de la part de la présidence, les actions de protestation populaire vont se poursuivre sans interruption à travers le pays. En effet, le potentiel analyse cette confrontation directe entre l'Union sacrée de la nation et la coalition de l'opposition en revoyant dos à dos les deux forces politiques et en désignant le citoyen congolais comme le juge victime de cette crise.
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